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4: Bonjour à tous et bonjour à toutes. Croyez que vous alliez être débarrassé de moi? Eh bien non.
5: On est content de vous avoir.
4: Bah, je ne suis plus qu'ici les moins grosses têtes avec aujourd'hui. Au lendemain de la journée mondiale des barbus, eh ben j'ai que des barbus autour de la table. Stouff, Pietre, Corentin et Vito.
6: Enfin surtout Stouff. Hein.
7: Oui, va... Moi je rase tout dans ce temps.
4: On va commencer avec une question. De monsieur, l'usine à Morat ne se trouve pas à Porte-Maillot.
6: Amora.
4: Amora, Amora se trouve pas à Porte-Maillot.
6: Ah oui, ah là là.
5: Faut rire.
4: Quel objet était utilisé comme arme par les guerriers philippins au XVIe siècle?
3: Des fléchettes?
4: Non.
5: Du pain?
6: Non. C'est organique?
4: Ah, c'est pas du tout organique, non.
5: C'est baguette, parce qu'il est philippin.
4: Philippin? C'est le boulanger philippin, bien sûr. Bien
3: des sextoys?
4: Non, non, il y a eu très peu de sextoys au XVIe siècle. Non, non.
3: Ça date de, je crois que le sextoy, le premier sextoy, c'est.
4: Oui, mais enfin, hein, de là, se taper dessus avec, oui, mais non.
6: Mais il n'était pas Bluetooth. Hein.
5: Est-ce que c'est quelque chose qu'on utilise encore aujourd'hui?
4: Alors oui, c'est quelque chose qu'on utilise aujourd'hui, mais alors plus du tout pour se battre.
6: Pour manger?
4: Non, pas pour manger.
6: C'est un jouet?
4: C'est un jouet.
5: Un Playmobil.
6: Sophie la girafe.
3: Ah non.
5: Au 16e siècle.
3: Un bilboquet.
4: Alors, c'est pas un bilboquet, mais c'est l'autre, souvent en bois.
8: C'est des Legos que tu mets sur par terre.
6: Des

0: Qu'il a vendangé, c'est un engin agricole qui enjambe. Vous savez, les tracteurs qui sont très hauts et très étroits.
1: Oui.
0: Ils enjambent les vignes. Voilà, t'as ça à Bordeaux par exemple, mais t'as pas ça en Champagne par exemple.
2: Parce que c'est
0: tu dois le faire à la main.
2: Ah bon?
0: Eh non, t'as des endroits. Parce que t'as des endroits, les vignes, ça se fait à la machine.
1: Ouais.
0: Et t'as des endroits, ça doit se faire à la main. Le champagne, par exemple, c'est à la main.
1: D'accord.
0: Voilà.
1: C'est pour pas abîmer? C'est parce que ça s'abîme avec
0: je crois
1: la
0: que c'est comme ça. C'est une espèce de tradition, si tu veux ton truc.
3: À cause des bulles,
4: pour
3: sinon,
4: l'appellation.
3: Ça,
0: voilà. Comment?
3: À cause des bulles, sinon ça explose après.
0: Vous allez tous prendre l'air.
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0: Navarro.
1: Allez, une autre question.
2: Salut l'équipe,
1: coucou.
2: C'est Guylaine.
1: Bonjour Guylaine.
2: Est-ce que vous êtes tombé amoureux à l'école?
1: Oh, est-ce que vous êtes déjà tombé amoureux à l'école?
3: Bah, évidemment.
4: Oui,
3: tout,
4: oui.
1: Comment
4: oui,
1: il s'appelait?
4: Alors, je sais plus, j'avais Virgile, il y avait Guillaume Dru. D'ailleurs, il s'appelait. Voilà.
1: Monsieur Navarron également. Guillaume Dru, Pietre, oui. Comment elle s'appelait?
3: Bah, toutes les semaines, je tombe amoureux. Donc,
1: Corentin.
5: Moi, c'était Vanessa, ma première amoureuse.
1: C'est vrai?
5: Ouais.
1: J'avais très, très peu de chance. Moi, ça ne marchait pas beaucoup.
4: Oui, mais t'avais forcément une petite amoureuse
1: oui,
4: dans
1: ton
4: cœur.
1: Oui, vous le savez, j'avais été très, très amoureux de Sonia.
4: Sonia,
3: Sonia Grandin.
1: Qui était mon amour, qui n'avait jamais dit oui.
5: Ah ouais.
1: C'est vrai, mais c'est la petite jeune fille dont on est amoureux comme ça pendant des années, des années, et puis on se suit en petite section, machin, etc. Et elle ne m'avait jamais dit. Voilà,
5: petite fée Nadia, quoi.
1: Ah, c'était. Ouais, ça, ouais.
5: Jamais, ah, c'est Sonia.
1: Voilà. Ah. Allez, encore une question.
2: Salut l'équipe, c'est Léna. C'est qui le préféré de Koé?
3: Corentin. Ouais, mais en ce moment, c'est Théo, la réalisation en vidéo là, qui est en train de prendre le dessus.
1: Vous plaisantez ou quoi?
4: Si, là, t'as tes deux chouchous.
3: T'as tes deux chouchous, là.
4: Évidemment que oui, ça se voit.
1: Théo.
4: Voilà.
1: Non, je vérifie qu'il mange bien.
4: Mais oui, mais Théo, il mange. Tu lui dis rien, genre, laisse manger. Pietre, il bouffe un croissant, il se fait déglinguer.
1: C'est ça. Ouais, non. Alors, j'ai pas de préféré.
4: Ils sont tous. Arrête, bien sûr que
1: c'est vrai.
4: Mais si.
1: Je vous le dis, je n'ai pas de préféré.
4: Mais allez.
1: Ça va, mon Corentin.
6: Et celui que t'aimes le moins, alors?
1: Ah, c'est Pietre.
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1: Des guêpes se saoulent en mangeant des fruits fermentés. Beaucoup d'animaux, hein, ça leur arrive, des écureuils,
2: des biches.
1: Même, et voilà, c'est vrai, ils sont un peu bourrés. Là, elles deviennent encore plus agressives. Une guêpe encore plus agressive.
3: Vas-y, fous-toi de ma gueule.
1: Elles sont, alors, les gens, c'est Dist Riding, c'est pas en France, je pense, c'est le comté nord-est de l'Angleterre. Les guêpes, donc, cette année, les piquent encore deux fois plus. Je crois qu'on est.
2: On a une guêpe avec nous en ligne. Allô ?
4: What is it?
2: Allô, oui.
4: Allô?
2: Oui, allô. Allô? Vous êtes une guêpe qui consomme des fruits fermentés, c'est vrai?
4: Ce que je consomme, non. Nous, on ne consomme pas, monsieur, on la déguste.
2: D'accord.
4: Hier, on a fait une dégustation de poire.
2: D'accord.
4: Je finis là, dans l'assiette, je finis assise sur une tomate, à lui raconter ma vie.
2: Vous étiez ivre, du coup?
4: Yes. Completely. Completely. J'ai essayé de rentrer en volant en marche arrière. J'ai inventé une nouvelle technique.
2: Ah bon, c'est quoi? Vous n'avez pas peur des frelons?
4: Les frelons, qui viennent. J'en ai vu hier. Je lui ai proposé un mojito. Il est parti.
5: Ah, c'est pratique, ça négocie.
2: Et pourquoi il est parti?
4: Par l'âge.
2: Non,
4: c'est des fois, je suis pire. Avec mes copines, il y en a une, elle est actuellement coincée dans une pêche. Elle dit que c'est son Airbnb.
2: Ouah, vache, elle est bien bourrée. Et vous arrivez encore à voler?
4: Exactement. Because le problème, c'est l'atterrissage. Hier, j'ai voulu me poser sur une fleur. Ouais. J'ai fini dans la piscine d'un voisin, j'ai nagé jusqu'à minuit.
5: Une piscine pour une guêpe, c'est grand.
2: Et vous allez arrêter les fruits fermentés là.
4: Jamais.
2: Ah bon?
4: La vie est trop courte. Surtout pour nous.
2: Dernier mot peut-être?
4: Oui,
2: on voit bien que vous êtes bien attaqué quand même.
4: Si vous voyez Gérard, dites-lui de rentrer au nid parce qu'il est parti acheter du pollen mardi.
2: On est jeudi là.
4: Justement.
2: Ouais.
4: Pour qu'on rentre.
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2: Voici les champions du monde de l'actu. Notre premier champion, il est à New York. Deux hommes ont été condamnés, et 2 ans de prison pour avoir orchestré des faux accidents de voiture pour escroquer les assurances. C'est-à-dire, le but, il était simple, il y en a un qui freinait brutalement. L'autre l'a percuté, et puis il coordonnait la manœuvre depuis
3: c'est
2: un autre
3: malin.
2: Véhicule.
3: C'est malin.
2: C'est très malin, sauf qu'il y a une vidéo qui a fuité sur TikTok, la police s'en est emparée, ils ont vu qu'ils orchestraient le fait de se rentrer dedans, ils avaient quand même gagné 80 000 $ d'indemnité et de remboursement, c'est devenu viral, et bim, en prison. Ah oui, évidemment, t'imagines, c'était toujours le même manège, ils se rentraient dedans.
4: Qu'est-ce qu'il y a?
2: Qu'est-ce que je vais devenir? Notre seconde championne est une américaine devenue. Alors, elle est devenue virale parce qu'elle a été repérée au bord de la route en essayant de gonfler un pneu crevé avec sa bouche.
5: Ça ne fonctionne pas.

0: bouche. Donc, en plus, imaginez l'aspect pratique.
1: Au bord de la route.
0: Oui, au bord de la route, t'es à quatre pattes par terre.
2: Pour un peu que la Laval soit en haut du mur.
1: Oh là là.
0: Les gens
3: entrés dans le pare-choc.
0: Les gens se sont arrêtés et lui proposaient des pompes à air. Elle a refusé, insistant, écoutez bien, ouvrons les guillemets, qu'elle avait déjà géré des problèmes plus importants que ça dans sa vie avant.
4: Ouais, mais c'est avec la suie sur la tronche.
0: Après plus de 20 minutes, le pneu évidemment était resté à plat, mais trois hommes s'étaient quand même arrêtés en proposant leur aide, mais elle voulait rien savoir. Voilà. Il paraît que la semaine prochaine, du coup, elle va essayer sur un train. S'il n'y a pas de raison, je vais y arriver. Et notre troisième champion.
3: Il y a déjà quelqu'un qui m'a sorti ça, moi, que son train avait un retard parce qu'il avait un pneu crevé. Tu ne fous pas de ma gueule. Ah, si, je te jure.
0: Et ça, c'est le dernier argument de la SNCF. Ils ont fait les animaux sur les voies, les machins. Ouais. C'est le pneu crevé.
2: On a crevé.
0: Troisième champion, Rio. Rio, c'est un perroquet breton qui rend fou ses voisins. Il vit chez François. François qui recueille des perroquets abandonnés dans sa volière. Alors, déjà que ça doit être bruyant, mais Rio, du matin au soir, il chante. Il est où le bonheur? Il est où?
2: De Vianney?
0: De Vianney.
1: Mais non.
0: C'est-à-dire, toute la journée, il est où le bonheur? Il est où?
1: C'est Christophe Maé, ça, non? Ah oui, t'as raison,
0: c'est Christophe Maé, ça.
2: Ah ouais, j'ai confondu.
0: Ah, oui, ah, oui. Pour le peu qu'il y a un autre perroquet de l'autre côté.
1: Il est là, le bonheur, il est là.
0: Ah, il paraît que ça rend fou le voisinage.
3: Tu m'étonnes.
0: C'est énorme quand même. Bon, jusque-là, le perroquet n'a pas été attaqué, mais là, vu que Vianney était en tournée, le jour où il va aller dans le coin, il va prendre deux coups de fusil, Vianney.
1: Non, non.
5: Ah, si. 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
4: Une histoire de pigeon. Un pigeon a été percuté en Normandie.
5: Mmh.
4: Des amis qui roulaient sur une 4 voies à 90 km/h ont percuté le pigeon.
5: Aïe.
4: Le pensant mort, ils ont continué leur route avant de se rendre compte le lendemain matin que le pigeon avait été aspiré dans la voiture.
5: Oh. Hein?
4: C'est-à-dire qu'ils l'ont percuté, mais ouf. Qui est rentré dans la bagnole. Il a été libéré par un garagiste qui avait jamais vu ça en 10 ans de carrière.
6: Ah, il était toujours vivant ?
4: Le pigeon est toujours vivant. Mais le pigeon est reparti.
7: Mais il était où exactement ? Dans la voiture ?
4: Alors visiblement, dans le capot, il doit y avoir un truc. Est-ce que c'était un 4x4 ou machin truc ? Donc le truc, il est rentré dedans, il est coincé, vivant. Alors ça a dû lui mettre une beigne. Hein.
8: Oui, quand même.
4: Parce qu'à 90 km/h.
6: Ouais.
4: Tu vois, c'est comme quand tu te tapes un gros moustique, ça vous fait ça des fois, oui. Vous êtes sur l'autoroute, c'est ça fait pff, sur ta vitre.
7: Ouais.
4: Tu vois, eh ben, tu te dis pour le moustique, ça a dû être. Tu imagines le truc, l'insecte en pleine conversation.
6: Ah, ouais.
4: Non, mais parce qu'en fait, je suis en train de. Ça doit être extrêmement brutal cette fin.

0: copain, moi.
1: Alors, je vous présente, je vous le dis tout de suite, le pigeon, maintenant, il est considéré comme immortel. Tiens, d'ailleurs, on t'écoute. Présente-toi, pigeon.
2: Je suis Duncan MacLeod, né il y a 400 ans dans les hautes terres d'Écosse. Je suis immortel, tout comme une poignée d'élus. Des siècles durant, nous avons attendu l'heure de l'ultime combat, au terme duquel l'épée qui tranche une tête libère le quickening, la puissance de l'éclair. À la fin, un seul d'entre nous survivra.
1: Il n'a pas en resté qu'un.
3: Oui,
1: c'est le pigeon. Oh, si je l'avais su.
4: Ça se trouve, c'est
5: j'adore.
1: Attendez, il est vivant, mais il doit être quand même un moché, parce que je rappelle qu'il s'est pris une bagnole à 90 km/h. Non, il

0: La smoule, c'est génial.
1: Sixième position cette semaine, on retrouve évidemment la smoule, mais alors cette fois-ci, dans une entrée. Et elle peut être au poulet ou oriental, le taboulé.

Le NEM fait cette fois-ci son entrée sur la troisième marche du podium du classement du Uber Eats Machine. Belle surprise ou pas, le plat japonais qui fait l'unanimité et qu'on mange partout, le NEM.

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2: Et enfin, Sexy Back de Justin Timberlake vient d'être repris. Première place du Uber Eats Machine cette semaine. Le plat est bien français, ça fait couiner les veggies, mais attention, attention, ça va faire plaisir aux viandards. Le numéro 1, c'est le gigot.
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3: Voici le deviner qui je suis.
4: Ce matin, je me cachais Coé, Coé. Devinez, devinez, devinez qui je suis.
5: Qu'est-ce que le deviner qui je suis si vous ne connaissez pas? Ça arrive de temps en temps, ça nous prend, on fait venir quelqu'un qu'on évidemment ne connaît pas, sinon c'est « Oh Sylvie, comment ça va ?» Bon, toi, ça a très peu d'intérêt. Le deviner qui je suis, c'est quelqu'un qui entre. Alors, je ne sais pas du tout qui je suis. Qui est cette personne? Quentin non plus?
6: Ah non, je ne sais pas.
5: Pietro non plus?
7: Jamais vu.
5: Stouff?
8: Bah oui.
5: Stouff
8: oui.
5: Ne peut pas jouer.
9: Je
5: Vito jouer.
9: Moi je ne sais pas, bon. Pas du tout.
5: Est-ce que, on peut dire bonjour normalement?
8: Déjà, bonjour Jessica.
5: On peut dire le prénom?
8: Bien sûr.
5: Bonjour Jessica.
8: Bonjour Coé, bonjour l'équipe.
5: Bienvenue
8: bonjour
5: chez Jessica. Nous Jessica. Alors je suis très très peu physionomiste, mais je crois qu'on ne s'est jamais rencontrés.
8: Tout à fait.
5: Voilà, donc à tel point que quand je suis allé tout à l'heure chercher un café, j'ai croisé les deux et j'ai vu, je pense que ça doit être son ami ou la personne qui l'accompagne.
8: Tout à fait.
5: Et je me suis dit, c'est peut-être lui, le deviner qui je suis. Et en fait, tu vois, pas du tout.
7: Ouais. Je me suis dit, exactement.

0: tout ce qui est spirituel ou des choses comme ça?
1: Non.
0: Non.
2: Non.
3: Est-ce que c'est du service à la personne?
1: Oui.
2: Ouais. Oula.
4: Oh, est-ce que vous êtes...
5: Ah mais ça, il a plus de questions. Il a fait ses deux questions.
4: Est-ce que ça a rapport avec le soin du corps?
1: Oui.
4: Ah,
5: le soin du corps. Okay. Est-ce que c'est un rapport
4: avec le ping-pong show?
6: Mais attends, regarde-moi, toi. Très sincèrement.
5: Ce soir, je t'interdis de dormir chez Tony, tu rentres chez ta femme.
6: Je pense que tu
5: es resté trop longtemps sans elle.
6: T'es sûr qu'on va Europe 1 avec lui tout à l'heure à 15h?
4: Non, mais je lâche tout maintenant, comme ça, après, je me tiens tranquille.
6: Bah oui, non, mais.
5: De toute façon, je pense qu'à Europe 1, ils vont mettre un agent de sécu, on va dire toi tu passes, ils vont le voir, on dit toi tu passes pas.
3: Mais mettez-lui sa femme, ça suffit.
5: Bon, alors moi, est-ce qu'on est, c'est les soins du corps, est-ce que, dans ce cas-là, est-ce que ça a un rapport avec des massages?
1: Non.
4: Ah.
5: D'accord.
4: Il y a une porte qui grince là.
5: Il y a quelqu'un qui a très faim, ou il y a une porte qui a grincé.
6: C'est ça qui a fait.
5: J'ai entendu un.
6: Oui. Non, c'est Mélissa qui a fait.
5: D'accord. Alors, quelqu'un.
4: Bon, qui... alors non, attends. Non, non, soin non. du corps.
5: Alors, soin du corps. Vous faites un type de soin qu'on fait très très peu.
4: De l'acupuncture.
5: Attends, mais j'ai pas 50 questions.
1: Tout à fait.
5: Très peu. Mais pas peu nombreuses affaires.
1: Oui.
5: On a retenu que c'était dans le soin du corps.
1: Ouais.
4: Je l'ai
5: c'était
4: trouvé.
5: Le métier qui faisait la particularité, c'est ça?
1: Oui.
5: Voilà. Que, alors, c'était pas dangereux, pas machin, etc. Qu'elle était aussi sur les réseaux.
4: J'ai trouvé, moi.
5: Alors, vas-y, Pietre.
4: Je peux faire une proposition?
5: Non, tu poses une question.
4: Banque. Oui, mais on sait que c'est. Est-ce que c'est. Vous faites des massages avec une.

0: ans.
1: Vous êtes à Gouverne dans le 77. Moi, je vais vous dire un truc. Moi, vous me faites ça, sachant que je me réveille à 4h30 du matin. Je pense que globalement, combien de temps ça dure un massage papouille?
0: Ça dépense entre 20 minutes et 1h15.
2: Oh, 1h15 de papouille.
1: Hey, vous embêtez pas, je pense qu'au bout de 5 minutes...
3: Tu ressors, t'es un chamallow.
1: Ah oui.
3: Tu tiens plus debout.
1: Tu veux de la réunion derrière.
4: Oh, mais je vais papouiller.
2: Mais c'est vrai, c'est bizarre, j'ai vu qu'il y avait de plus en plus de demandes de ça, de pas vraiment de massage, mais d'avoir des espèces de papouilles, comme ça, de gratouilles.
1: Alors, qu'est-ce qui vous a donné l'envie et l'idée de vous lancer dans la papouille?
0: Eh bien...
2: Ah, je le fais.
3: Ah, là,

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3: Des guêpes se saoulent en mangeant des fruits fermentés. Beaucoup d'animaux, ça leur arrive, des écureuils.
4: Des biches.
3: Même, et voilà, c'est vrai, ils sont un peu bourrés. Là, elles deviennent encore plus agressives. Une guêpe encore plus agressive.
5: Vas-y, fous-toi de ma gueule.
3: Elles sont. Alors, les gens, c'est Dist Riding. C'est pas en France, je pense. Non. C'est le comté nord-est de l'Angleterre. Les guêpes, donc, cette année, les piquent encore deux fois plus. Je crois qu'on est.
4: Ouais, on a une guêpe avec nous en ligne. Allô ?
6: Oh, what is it?
4: Allô, oui.

0: contrepoire.
1: D'accord.
0: Je finis l'assiette, je finis l'exercice sur une tomate, à lui raconter ma vie.
1: Ah, vous étiez ivre du coup?
0: Yes, completely. Completely. J'ai essayé de rentrer en volant en marche arrière. J'ai inventé une nouvelle technique.
1: Ah bon, c'est quoi? Vous n'avez pas peur des frelons?
0: Les frelons, ouais. Ah, qui viennent. Come on. J'en ai vu hier. Je lui ai proposé un mojito. Il est parti.
2: Ah, c'est pratique, ça négocie.
1: Et pourquoi il est parti?
0: Par l'âge.
1: Ah non,
0: mais c'est des fois je suis pire. Ah avec bon mes copines, il y en a une, elle est actuellement coincée dans une pêche. Elle dit que c'est son Airbnb.
1: Oh la vache, ah ouais, elle est bien bourrée. Ah. Et vous arrivez encore à voler?
0: Exactly. Because le problème, c'est l'atterrissage. Ah. Hier, j'ai voulu me poser sur une fleur. Ouais. J'ai fini dans la piscine d'un voisin, j'ai nagé jusqu'à minuit.
2: Une piscine pour une guêpe, c'est grand.
0: Ouais.
1: Et vous allez arrêter les fruits fermentés là?
0: Jamais!
1: Ah bon?
0: La vie est trop courte, surtout pour nous.
1: Ouais, oui, ouais. Un dernier mot peut-être?
0: Oui,
1: on voit bien que vous êtes bien attaqué quand même.
0: Ouais, si vous voyez Gérard.
1: Ouais.
0: Dites-lui de rentrer au nid parce qu'il est parti acheter du pollen mardi.
1: Ouais, mais on est jeudi là.
0: Bah justement.
1: Ouais.
0: Pas encore rentré.
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2: Question sur les vendanges. Alors, je crois que c'est fini pour certains. Ça reprend, ça s'est pas encore terminé pour d'autres. Voilà, les vendanges pour frimer à la machine à café. Qu'est-ce qu'un pédoncule?
3: C'est un pet que tu retires. Tu le gardes.
4: Ouais, c'est ça. Non, mais voir, c'est un petit animal, l'oncule, non? L'oncule, j'ai dit. Non, cherchez pas, j'ai pas dit de grossièreté.
2: Pourquoi?

0: 3.
1: Oui.
0: Ils enjambent les vignes. Voilà, t'as ça à Bordeaux par exemple, mais t'as pas ça en Champagne par exemple.
2: Parce que c'est
0: tu dois le faire à la main.
2: Ah bon?
0: Eh non, t'as des endroits. Parce que t'as des endroits, les vignes, ça se fait à la machine.
1: Ouais.
0: Et t'as des endroits, ça doit se faire à la main. Le champagne, par exemple, c'est à la main.
1: D'accord.
0: Voilà.
1: C'est pour pas abîmer? C'est parce que ça s'abîme avec
0: la machine. Je crois que c'est comme ça. C'est une espèce de tradition, si tu veux ton truc.
3: À cause des bulles,
4: pour
3: sinon,
4: l'appellation?
0: Ça, voilà. Après. Comment?
3: À cause des bulles, sinon ça explose après.
0: Vous allez tous prendre l'air.
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0: connu pour être quelqu'un de très généreux.
1: Ah oui. Une voiture.
0: Alors, c'est pas une voiture, c'est l'autre.
1: Une moto, moto.
0: Une moto. À chaque cascadeur, il avait même, pour fêter la fin du tournage de la quatrième aventure de John Wick, offert une Rolex gravée à chaque acteur.
2: Moi, j'étais resté là-dessus, moi.
0: Stouff.
3: Il veut pas faire de la radio, lui.
0: Franchement. Jour où il veut venir dans les locaux faire un truc, n'hésite pas, Kenu. Eh bien, mes chers moins grosses têtes, c'est fini pour aujourd'hui. Rendez-vous la semaine prochaine et sachez ceci. Plastifier des livres scolaires en septembre, c'est la sanction pour avoir mal plastifié vos zizi à 20 ans. Merci, au revoir, à la prochaine.
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1: Voici les champions du monde de l'actu. Notre premier champion, il est à New York. Deux hommes ont été condamnés, et 2 ans de prison pour avoir orchestré des faux accidents de voiture pour escroquer les assurances. C'est-à-dire, le but, il était simple, il y en a un qui freinait brutalement, l'autre le percutait, et puis il coordonnait la manœuvre depuis un autre véhicule.
2: C'est malin.
1: C'est très malin, sauf qu'il y a une vidéo qui a fuité sur TikTok, la police s'en est emparée, ils ont vu qu'ils orchestraient le fait de se rentrer dedans, ils avaient quand même gagné 80 000 $ d'indemnité et de remboursement, c'est devenu viral et bim, en prison. Ah oui, évidemment, t'imagines, c'était toujours le même manège, il se rentrait dedans.
3: Qu'est-ce qu'il y a?
1: Ah, notre seconde championne est une américaine devenue. Alors elle est devenue virale parce qu'elle a été repérée au bord de la route en essayant de gonfler un pneu crevé. Mais avec sa bouche.
4: Ça ne fonctionne pas.
1: Non, mais c'est-à-dire que déjà, je vais être honnête avec vous, sur un vélo, c'est une tannée. Ouais, oui. Ça ne marche que sur la bouée Snoopy.
5: Voilà,
1: la bouée licorne. Et encore, vous avez faut s'y reprendre en 3 fois. Parce que
5: avant de tomber dans les pommes.
4: Ouais, t'as un truc de sécurité sur la valve, donc tu peux pas de toute façon.
1: Une bicyclette, ça marche pas.
5: Non.
1: Un pneu de bagnole.
4: Encore moins.
1: Mais madame, s'il vous plaît. Donc, elle s'était mise à y aller avec la bouche. Donc, en plus, imaginez l'aspect pratique.
4: Au
1: bord de la route, t'es à 4 pattes par terre.
5: Pour un peu que la valve, elle soit en haut du bras.
4: Voilà.
1: Les gens,
2: c'est dans le pare-choc.
1: Les gens se sont arrêtés et lui proposaient des pompes à air. Elle a refusé, insistant, écoutez bien, ouvrons les guillemets, qu'elle avait déjà géré des problèmes plus importants que ça dans sa vie avant.
2: Ouais, mais c'est
6: avec la suie sur la tronche.
1: Après plus de 20 minutes, le pneu évidemment était resté à plat, mais 3 hommes s'étaient quand même arrêtés en proposant leur aide, mais elle ne voulait rien savoir. Voilà. Il paraît que la semaine prochaine, du coup, elle va essayer sur un train. S'il n'y a pas de raison, je vais y arriver. Et le troisième champion.
2: Il y a déjà quelqu'un qui m'a sorti ça, moi, que son train avait un retard parce qu'il avait un pneu crevé. Tu te fous pas de ma gueule? Ah si, je te jure.
1: Et ça, c'est le dernier argument de la SNCF. Ils ont fait les animaux sur les voies, les machins. Ouais. C'est le pneu crevé.
5: On a crevé.
1: Troisième champion, Rio. Rio, c'est un perroquet breton qui rend fou ses voisins. Il vit chez François. François qui recueille des perroquets abandonnés dans sa volière. Alors déjà que ça doit être bruyant, mais Rio, du matin au soir, il chante. Il est où le bonheur? Il est où?
5: De Vianney?
1: De Vianney.
4: Mais non.
1: C'est-à-dire toute la journée.
4: Il est où le bonheur? Il est où?
1: C'est Christophe Maé,
4: ça, non?
1: Ah oui, c'est Christophe
5: Maé,
1: ça.
5: Ah ouais,
1: j'ai confondu. Pour le peu qu'il y ait un autre perroquet de l'autre côté.
4: Il est là, le bonheur! Il est là!
1: Voilà, il paraît que ça rend fou le voisinage.
2: Je m'étonne.
1: C'est énorme quand même. Bon, jusque-là, le perroquet n'a pas été attaqué, mais là, vu que Vianney était en tournée, le jour où il va aller dans le coin, il va prendre 2 coups de fusil, Vianney.
4: Non,
1: si.
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0: Pensionnat de Chavagne sur M6. Vous vous souvenez de cette émission? Ouais, tu l'as regardé?
1: Pas du tout.
0: Ah, t'avais jamais vu?
1: Je sais ce que c'est, si. Je suis déjà tombée dessus, mais je suis pas rentrée dedans, en fait.
0: Ah, oh, c'était moi non plus.
1: J'ai pas regardé.
0: J'étais pas très fan, mais c'était marrant.
2: Pareil, mais je pense que ça peut être encore plus efficace aujourd'hui qu'il y a 10 ans. Il y a 15 ans, je crois que ça. Oui, c'est mais différent. Là, quand tu vois les gamins aujourd'hui, les jeunes, leur façon de parler, de se comporter.
1: On t'envoie Hamza.
2: Oui, voilà, Ladouane. C'est ça. Oui, c'est lui qu'il faut envoyer là-bas.
0: Là, il va être beau. Hamza Ladouane, il est au coin tout le temps. Tu retournes. Alors, dans la villa des animateurs, pour nous en parler, on va se poser la question. On va demander aux personnalités comment ils étaient à l'école. On a qui?
1: Voilà, pour commencer, on a Michel Simès avec nous. Bonjour, Michel.
3: Eh bien, bonjour à tous. Ici Michel Simès du magazine de la
4: Santé.
3: Vous avez entendu parler d'école et il est temps pour moi de rétablir la vérité sur mon parcours.
1: Oui, enfin, vous, c'est facile, vous êtes médecin, donc vous avez fait médecine.
3: Alors, pas du tout, cher Stoufadi. Oui. J'ai fait mes études dans la communication, dans les médias.
1: C'est vrai?
3: Exactement, je vous rappelle que je suis plus souvent présent sur les plateaux télé.
1: Ah oui.
3: Que dans mon cabinet, d'ailleurs, je n'ai...
2: Pas faux.
3: Même pas de cabinet.
1: Ah bon, bon.
3: Et puis, je ne suis pas médecin.
2: Ah bon,
3: ouais, pour moi, pour moi, une conjonctivite, c'est quelqu'un qui est fort en anglais et qui conjugue très vite.
1: Ah bah.
2: Ah oui.
3: Et conjonctivite.
1: Bon bah d'ailleurs, en parlant de conjugaison, petite question, à quel temps sont conjugués les verbes dans la phrase suivante? Je vous ouvre les guillemets. Ils ne voulurent pas d'enfants, mais en eurent 6. Fermez les guillemets.
3: Alors, c'est simple, c'est au préservatif de l'imparfait. C'est évident s'il ne voulait pas d'enfant. Voilà. J'espère que vous avez une bonne mutuelle, car je suis à deux doigts de facturer cette vanne. Bonne journée, ça fera 29 euros.

0: Tunisie. Les détails dans Ouest France ce matin. Catherine Chabot vient à Nantes dans le cadre de la rentrée. La ministre déléguée à la pêche est attendue au lycée maritime. Les établissements de formation maritime forment chaque année près de 3000 élèves dans notre pays. Et l'école nationale supérieure maritime, qui dispose d'un site à Nantes, forme, elle, les officiers de marine marchande. Elle assure aussi une formation en génie maritime et elle accueille, elle, plus de 1000 élèves cette rentrée. Bercy appelé à faire des économies et geler des dépenses. Une demande de Sébastien Lecornu pour financer des mesures urgentes pour les agriculteurs. Un plan doit être détaillé ce matin par la ministre de l'Agriculture. L'exploit d'Arthur Géa à l'US Open de New York en tennis. Le provençal de 21 ans s'est qualifié pour le troisième tour. Qualification aussi de Benjamin Bonzi. Et les adieux en revanche de Gaël Monfils, bientôt retraité, éliminé au deuxième tour. Le temps, comme hier, pas mal de nuages en Loire-Atlantique, mais nous verrons aussi de très très belles éclaircies. Il fait doux cette fin de semaine, 18 degrés ce matin dans les rues de Nantes, Vertoux, Saint-Herblain, 28 cet après-midi à Orvault, Mauves-sur-Loire, Bouguenay avec un petit vent d'ouest. Le week-end s'annonce assez ensoleillé et surtout très chaud. Il fera lourd, notamment dimanche, puisque nous aurons jusqu'à 34 degrés. L'agenda, tout de suite.
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0: La deuxième édition de la Lab Design Week, aujourd'hui, demain et dimanche à Nantes, au programme des défilés de mode, rencontre avec des créateurs, rendez-vous à la Samoa sur l'île de Nantes et au Magma, des afters prévus aussi au cabinet Velvet, des pop-up stores sur place, c'est gratuit aujourd'hui. Le Festival Enjoy en Vendée à Sèvremont, 10e édition avec des décors incroyables et sur scène entre autres Vladimir Cauchemar, il reste des places. Musique encore, Marine sort un nouveau single aujourd'hui, Tricheur, la gagnante de la Star Academy, chante au Zénith de Nantes le 21 mars de l'année prochaine. Succès fou, chaque année 40 000 visiteurs attendus ce week-end au parc du Grand Blottereau à Nantes, à la Folie des Plantes, près de 180 exposants. C'est l'un des rendez-vous horticoles les plus courus de l'Ouest. Rendez-vous au parc du Grand Blottereau demain et dimanche. 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
3: C'est ouf, le top.
4: Oui, on va parler des petits mensonges qu'on se dit entre conjoints. On va pas parler évidemment des 5 minutes de retard parce que ça, à chaque fois, c'est un mensonge. Que ce soit
3: celui-là
4: vous.
3: Dans 5 minutes.
4: Oui.
3: Ah, celui-là, j'utilise.
4: Messieurs
3: tout le temps.
4: Ou mesdames, oui, oui. On le dit tout le temps et en fait, on n'est jamais là dans 5 minutes. On a par exemple, le t'inquiète pas, j'en ai pas eu pour trop cher. J'ai pas trop dépensé. On minimise beaucoup sur l'argent quand on est en couple. Ouais. On veut pas dire à l'autre si on a fait une grosse dépense, que ce soit vous, peut-être pour un objet technologique ou nous pour des fringues.
5: Moi, ma chérie, honnêtement, elle est très honnête là-dessus. Hein? Quand t'es un truc un peu cher, elle me
4: j'ai
5: dit...
4: J'ai vidé le compte en banque.
5: Non, elle me dit toujours, est-ce que je peux ou non, je le prends pas, c'est trop cher. Sachant que derrière, je vais dire,
6: allez, vas-y.
5: Mais quand elle me dit, j'en ai eu pour pas cher, c'est que vraiment, elle en a eu pour pas cher.
4: D'accord.
6: Moi, quand je lui ai dit que j'étais à la Pattaya, j'en avais pas eu pour cher.
7: Et moi, c'est quand la carte, elle passe pas, elle dit non, t'inquiète pas, chérie, je le prends pas. Ouais. Mais tant que ça passe,
6: c'est vrai. Ouais. Ça peut aller au bout.
4: On a aussi le fameux « je t'assure, je ne parle plus à mon ex ». Ou alors, c'est juste une collègue de bureau. Moi.

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1: Emmanuel Macron a dit on s'est tous fait déborder par les téléphones portables.
2: Bah oui. Et il ne l'a pas dit n'importe où en plus.
1: Bah oui, oui, il s'est rendu au lycée Chaptal d'abord. Hein. Il a rencontré une classe de seconde. Il a présenté le dispositif sans portable et après avoir déjeuné au réfectoire de l'établissement, il s'est rendu sur le site de demande de la faculté d'éducation de Montpellier.
3: Et il a mangé la cantoche ?
1: Oui, il a mangé la cantine. Ouais, ouais, bah oui. On l'a pas revu après le lendemain, mais appelez-le au bureau, le président, tiens, on va voir un petit peu.
4: Vous êtes en communication avec le standard de la présidence de la République française.
5: Qu'est-ce qui m'arrive aujourd'hui? Je suis amoureux de ma femme. Non, je déconne, je kiffe ma secrétaire.
1: Oh, allô?
5: Comment allez-vous, mes petits loulous d'Europe 2?
1: Ah, monsieur le Président, on espère que Brigitte nous écoute pas, hein, parce que c'est une blague quand même. Hein.
5: Oh, vous savez, mon Coé, à cette heure-ci, les sonotones sont encore sur la table de nuit. Brigitte, faut se réveiller, là. T'as pas préparé mon bal de choc-à-pic? Je lui ai envoyé un SMS pour être sûr, ce sera plus simple.
1: Oui, c'est mieux. Ouais, tiens, en parlant d'SMS d'ailleurs, on voulait parler de portable avec vous, vous savez, le portable à l'école.
5: Exactement. Je me suis rendu dans un lycée dans l'Hérault.
1: Oui.
5: Pour expliquer l'interdiction du téléphone portable.
1: Oui.
5: Eh bien, je vais vous avouer que tous les étudiants.
1: Vous ont écouté ?
5: En avaient rien à foutre.
1: D'accord.
5: Mais clairement, j'avais l'impression d'être la femme de Pietre quand elle lui raconte sa journée. J'étais là, mais personne ne m'écoutait.
2: Ah ouais.
5: Donc je me suis barré.
1: Ouais.
5: Démerdez-vous les mioches. Ça va être moins drôle quand on les verra résoudre le théorème de Pythagore avec Candy Crush.
1: Mais oui, on est d'accord. Et il paraît que vous avez même mangé à la cantine, c'est ce qu'on a dit il y a deux minutes, à la cantine de l'école, c'est vrai?
5: Absolument.
1: Wow.
5: Et franchement, pour être tout à fait honnête avec vous, c'est dégueulasse.
1: D'accord.
5: Voilà, je vous le dis, la cantine, c'est dégueulasse.
1: Ah bon?
5: Par contre, j'ai croisé M. Pascal Pro piquer des merguez en toute décontraction.
1: Ah bon?
5: Il arrête d'en piquer à la cantine de la Gardère. Sinon. Mais être banni de cantine si ça continue. On est en pénurie de merguez dans le pays, ça devient grave.
1: Mais je suis d'accord. Mais sinon, vous n'aimez pas la cantine, pas votre truc.
5: Pour moi, ce n'est pas une vraie cantine.
1: Ah.
5: Parce que la vraie cantine, celle où j'ai rencontré Brigitte, il y avait des friands.
2: Ouais.
5: De la Macédoine enroulée dans du jambon.
1: Oh, ouais.
5: Il y avait le burger brûlant au milieu et tout le reste autour congelé.
1: C'est vrai.
5: Le pamplemousse sucré.
2: Oh, ouais.
5: Qu'est-ce que c'était dégueulasse.
1: C'est vrai.
5: Mais c'était bien. C'était la cantine d'avant.
1: C'est vrai.
5: Et comme on le dit, c'était mieux avant.
1: C'est vrai, ce délire de vouloir faire manger à tout prix du pamplemousse aux enfants.
6: Avec du sucre.
1: Je suis d'accord avec vous, monsieur le Président. Mais alors là, on parlait de portable, en fait. C'est ça que je...
5: Eh bien, moi aussi.
1: Ah.
5: Ah.

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2: 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Il faut vous présenter ces couples qui sont sur les réseaux sociaux. Il y a toujours des petites embrouilles, c'est ce qui est souvent filmé et c'est drôle. Eh bien, c'est ce qui se passe avec ces deux couples que je vais vous présenter. Commençons par un couple que tout le monde connaît, le maître et son chien. Bon, le problème, c'est que là, le chien est parti tout seul avec le bateau.
3: Ah non.
2: Si.
4: Ah voilà, tu vas à la pêche avec un chien qui est aussi con que toi et il part avec le bateau. Tourne vers la droite! Allume le moteur!
3: Bah oui!
4: Putain, qu'est-ce que je fais moi maintenant? Je peux pas aller! L'eau elle est pas assez chaude d'ailleurs! Il faut que tu reviennes de ton propre gré!
2: Il faut que tu reviennes de ton propre gré! J'adore cette phrase, la petite phrase là!
4: Putain, qu'est-ce que je fais moi maintenant?
2: Bah oui, qu'est-ce que je fais moi maintenant? Moi c'est quand je mange un fast-food là! Et que Nat elle arrive dans mon dos sans prévenir!
4: Putain, qu'est-ce que je fais moi maintenant?
2: Quand tu laisses ton

0: organisera des ateliers, elle échangera avec des élèves sur leur parcours. Les établissements de formation maritime forment chaque année près de 3000 élèves dans notre pays. Anne Bouillon devant le Conseil régional de discipline des avocats à Rennes pour management toxique. L'avocate nantaise, icône des causes féministes, a reconnu des pratiques managériales inappropriées et dit regretter la surcharge de travail vécue par son équipe. La revue 303 s'arrête après 42 ans d'activité, faute de financement, notamment après la suppression de la subvention régionale. Le trimestriel était consacré à l'art et au patrimoine en Pays de la Loire. La barre des 40 degrés franchie à 178 reprises dans notre pays. Météo France confirme que l'été 2026 est le plus chaud jamais enregistré. Monique Barbu, la ministre de la Transition écologique, doit présenter d'ici la fin du mois un plan de financement sur 5 ans. Il s'agit notamment de mieux isoler et ventiler les écoles et les hôpitaux. Un été catastrophique pour les agriculteurs dont les récoltes sont en chute libre en raison de la sécheresse. La ministre de l'Agriculture annonce des aides ce matin pour les aider. Des aides pour les aider, oui. Suite de la troisième journée de Ligue 1 de foot avec Lyon-Auxerre à 19h, suivi de Monaco-PSG à 21h05. Lille a pris temporairement les commandes du championnat après sa victoire 1-0 sur Toulouse hier. Direction New York, où Gaël Monfils a fait ses adieux cette nuit à l'US Open de tennis. Le quarantenaire, bientôt retraité, a été éliminé au deuxième tour par l'Américain Lirner Tin. Il a gagné 131 matchs en grand chelem tout au long de sa carrière, un record pour un Français. Un record qui sera peut-être battu par Arthur Géa, 21 ans. Il s'est lui qualifié pour le troisième tour cette nuit, tout comme Benjamin Bonzi. Et le début de la Star League de hand ce week-end, les Nantais joueront demain à 19h à Tremblay. La deuxième édition de la Lab Design Week, aujourd'hui, demain et dimanche à Nantes, au programme des défilés de mode et des pop-up stores. L'occasion de découvrir et de rencontrer des créateurs locaux. C'est gratuit aujourd'hui, ce sera payant le reste du week-end. La météo tout de suite sur Europe 2.
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0: tête de con.
1: Ben si. Voilà. Et moi, je rajoute même d'autres propositions à faire.
2: Allez-y.
1: Première proposition. Tout automobiliste devra désormais conduire avec un gyrophare orange sur le toit et une pancarte marquée « Je cherche une place depuis 2019 ».
3: Ouais, c'est ça.
1: Deuxième mesure. Les cyclistes qui grillent un feu rouge devront porter une petite cloche à vache autour du cou. Au moins, comme ça, les piétons sauront qu'un danger arrive à 35 km/h avec un petit tote bag bio, là. Troisième proposition. Pour traverser Paris en SUV, il faudra désormais, alors

0: km/h avec un petit tote bag bio là. Troisième proposition. Pour traverser Paris en SUV, oui. Il faudra désormais, alors là, passer un permis poids lourd, répondre à un questionnaire sur Greta Thunberg et prouver qu'on transporte au moins 3 meubles Ikea.
1: Oh, chiant.
0: Quatrième mesure très importante, tous les piétons parisiens devront porter des clignotants.
1: Ah.
0: Bah oui, aujourd'hui, ils traversent entre deux bus en regardant leur téléphone, même Google Maps, ils ne savent pas où ils vont. Alors,
2: c'est
0: voilà.
2: Pas faux, ça.
1: Ça, c'est vrai. Ils se prennent des poteaux et tout.
0: Et voilà.
1: Mais ça fait quand même beaucoup de règles, là, non ?
0: Pas du tout. Mon rêve, c'est qu'à Paris, pour aller chercher une baguette, il faille un casque, un gilet jaune, une assurance, un contrôle technique et un psychologue. Voilà. Ça, c'est mon rêve. Voilà. Allez. C'est, puis voilà, c'est ton pas. Je ne peux plus rien faire. De toute façon, je ne suis plus.
3: Bah non. Mais,
0: hein,
1: ouais, oui.
0: Tant pis.
1: Tu ne peux plus rien faire. Ouais. Au revoir. Hein.
0: C'était... Eh ben, c'était moi. J'en avais plein. Eh ben, c'est encore moi. En ce moment, t'as plus trop de
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0: truc. Hein. Si c'est de pour au point, ça sent l'accident.
1: Ah bah ce sera pas pire qu'avec ta femme.
0: C'est un peu macho, ouais, mais on s'en fout, elle est pas là.
1: Ah, on peut y aller. On s'en fout de pas. Ah.
2: Oh, bah, c'est pas pire qu'avec ta femme, ça risque l'accident, c'est un truc sur les bagnoles.
0: Ouais. Ah.
3: Pourquoi associer les femmes aux voitures?
2: C'est vrai, ça. Ouais, ouais.
0: Ce serait pratique pour toi, n'empêche, j'étais en train de réfléchir.
1: Pourquoi?
0: Bah, quand je te vois faire des gauches-droites à pied en sortant du bar, là, tu gagnerais du temps pour rentrer chez toi parce que t'en fais des kilomètres.
1: Ah bah, m'en parle pas. Ah bah, m'en parle pas, là. D'ailleurs, je suis en train de penser à ça, là. J'ai pas encore rentré. Comment que je vais faire, là?
4: Les voitures autonomes.
2: Allez, vas-y, continue, mais je pense que ce sont les voitures autonomes.
0: De toute façon, t'emballes pas. Ça se passe uniquement à Paris.
1: Ah bah, ça va, mais non. Moi, ça fait longtemps qu'elle conduit toute seule pour me ramener chez ma voiture. Hein. Ah bah, je te le dis, elle connaît le chemin par cœur, ma bagnole.
0: C'est vrai, je t'ai vu.
1: Ah bah, heureusement.
0: Ça se dit souvent. Moi, je m'en fous, elle connaît le chemin toute seule.
2: Ouais, c'est ça, c'est la voiture autonome qui va être en test.
0: Ça y est, il y a deux, enfin, les deux premières voitures autonomes vont débarquer à Paris.
4: Ah bon?
0: Ouais, ça va être en phase de test. Mais ça y est, il y en a deux qui vont circuler.
4: Parce que ça a bien bloqué l'Union Européenne et tout ça pour ça, justement.
2: Tu veux pas aller contre le... Bah, c'est compliqué, c'est comme si à l'époque des diligences, t'avais dit non, on va continuer de garder des chevaux.
4: Bah, oui.
2: Parce que nous, on a confiance que dans les chevaux. Il y a un moment, tu peux pas aller contre la modernité.
0: Donc ça y est, elles arrivent. Là, c'est en phase de test, mais de toute façon, on y aura le droit.
2: Mais ça veut dire quoi? Ça veut dire que tu dois garder ton volant, ta main, pas loin du volant, ou tu lâches complètement?
0: Tu peux, non. Dans un premier temps, en fait, ça va être encadré déjà. Ils vont pas donner ça à Marcel qui sort du bar. Hein. Ça va être des professionnels qui vont rester au volant, mais sans toucher le volant pour voir comment elle se comporte.
2: Oui, non, mais après, quand ce sera...
0: Mais après, t'auras des taxis où il y aura personne au volant.
3: J'ai vu qu'il y avait ça existe déjà. Il y a des tests avec les taxis où toi, tu rentres derrière et la voiture, il n'y a personne devant.
4: Los Angeles, San Francisco.
2: Est-ce que nous, on aura ça? La voiture, tu sais, où tu dis, bon, tu fais tes textos.
0: Mais non, mais ça va faire comme les mecs qui conduisent le TGV. Je pense qu'il faut que tu sois quand même derrière le volant et que tu touches le volant. Et si tu lâches le volant de plus de 30 secondes, la voiture, elle...
2: Moi, j'ai ça sur ma voiture, pas complètement autonome. Toutes les 5 secondes,
0: c'est ça. Ah oui, non, ça, c'est pour l'instant, mais après.
1: Ouais, c'est flippant.
2: Ça n'a pas la même conduite que moi. Hein. C'est-à-dire que des fois, ça va un petit peu vers la ligne, puis hop, t'as un petit coup de volant. C'est pas fluide. Hein.
4: Déjà, il y avait un premier truc qui était sorti, c'était le park assist. Et ça, je l'ai sur la voiture, j'ose pas.
2: Pour se garer? Moi, je peux vous le dire, ça n'a jamais marché.
0: Mais faut que t'aies 2 mètres devant et 2 mètres derrière.
2: À chaque fois que j'ai vu la place, il me dessine la place, j'appuie sur park assist et jamais reculé.
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2: Dans un instant, pardon, j'ai pas appuyé sur le micro. Mais si je n'appuie pas sur le micro, ça ne peut pas fonctionner. Parce que là, je l'allume. Puis là, je l'allume.
4: Ah oui.
2: C'est fou.
3: Hein.
2: Ah,
3: oui,
2: regarde, bien. Là, il allume. Dans un instant, nous serons là à 6h58. Je vous préviens, je vais être fatigant aujourd'hui. Vous allez réentendre Céline Fion, le sosie de Céline Dion en cas de problème. Ça, c'est notre création, c'est notre star à nous. C'est Europe 2, à tout de suite.

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0: S'il suffisait.
1: Ah, il est en
0: trompette. S'il suffisait de péter.
1: Et puis Céline Dion, c'est aussi, vous savez, c'est les plus belles reprises. Céline Fion va chanter cette nouvelle chanson Ne pétez pas sans moi.
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2: Je capote comme tu pètes.
1: Voilà, quel un album qui tourne autour de... L'album s'appelle Trou d'air. Céline Fion, remplaçante peut-être de Céline Dion. Et écoutez bien, puisque ça va avec, elle chante même en anglais.
3: Ah.
1: By myself.
0: I wanna be all by myself.
1: Oula.
0: Anymore.
2: Je lève. Allons-en.
0: Ça, je crois que je viens de pondre, là. Il va falloir nettoyer la cabine.
1: Ça arrive. Ça arrive, Céline. C'est l'accident.
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0: C'est drôle de vous écouter, salut. Dans une minute, il sera 7h du matin. Ah, je vois que Corentin vient de rentrer dans le studio.
1: Il a oublié un truc.
0: On lui a dit c'est bon, tout a été fait, il nous a dit oui, puis il vient de repartir en courant. Ça veut donc dire qu'il manque quelque chose dans l'émission qui va démarrer dans une minute.
2: En remettant son blouson comme si c'était Batman. Ah
0: ouais. Hey, là, il nous a fait Batman sur une intervention.
3: J'arrive tout de suite.
0: Effectivement, je pense qu'il a oublié quelque chose.
4: Je pense aussi.
0: Bonjour ma petite Stoufette.
4: Bonjour Coé.
0: Elle va bien?
4: Elle va très bien, elle a bien dormi.
0: Bonjour Pietre.
1: Ça va?
0: La vie est bon, elle va très bien.
1: Moi, je vais très bien.
0: Je suis vraiment très content d'être avec vous, de vous retrouver comme tous les jours entre 7h et 11h. Bonjour Vito, hein, pardon, excuse-moi.
2: Oui, bonjour. Salut.
5: Salut, machin.
0: Oh, hey, ça va. Oh là là, la princesse. Je n'ai pas fait son bisou, je n'ai pas dit bonjour. Les champions du monde de l'actu, dans un instant, vont arriver. Et puis une info qui va concerner tous les gens qui prennent du café le matin.
1: Ah.
0: Tantôt diabolisé, tantôt très bon pour la santé, le café ne cesse de changer de camp. Un coup on vous dit c'est très très bon.
5: C'est vrai en plus.
0: Un coup on vous dit c'est très très mauvais.
5: Ouais.
0: Et quand vous commencez à en boire, on vous dit c'est très très bon. C'est très mauvais.
4: Bah alors.
0: Mais c'était bon ou c'est mauvais? On ne sait plus c'est très bon ou c'est très mauvais. Réponse dans 2 minutes. 7h.
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0: Je déclare officiellement le démarrage de cette émission. Nous sommes vendredi, c'est la dernière de la semaine, c'est Europe 2 que vous écoutez, la météo, les news.

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1: Salut, vous allez bien aujourd'hui, vous êtes en forme?
2: Oui.
1: Ah, qu'est-ce que je suis content de vous retrouver, on ne se quitte plus. Hein. Non, on passe l'après-midi, je passe plus de temps avec Stouff et Pietre et vous
3: c'est
1: tous
3: vrai.
1: Qu'avec ma chérie.
2: Bah oui. Hein.
1: C'est vrai.
2: Et
1: hein.
2: Je suis bien content de ne pas être avec toi dans le lit la nuit, par contre.
1: Pas t'as tort.

0: Qu'est-ce qu'on dit au chauffeur ?
1: Fils de star !
2: Et alors, je vous le disais, il y a cette. Ça y est, alors.
3: C'est info sur le café.
2: Le café.
0: Alors oui.
2: Un coup, on vous dit, c'est très dangereux, c'est très. Oui. Le palpitant, c'est mauvais, la tension interne. Et puis, un autre coup, on vous dit, c'est le meilleur anti-cancer au monde.
3: Oui.
2: Donc il faut en boire. Mais alors on ne sait jamais parce que vous dites oui mais c'est quoi 3 tasses, 4 tasses, 5 tasses et on vous dit bah 6 max peut-être
3: ça
2: 5.
3: Ça fait aller aux toilettes non.
2: Oui mais en plus ça dépend des gens parce qu'une tasse de café pour une jeune fille qui mesure 1m50 qui pèse 45 kilos, c'est pas la même chose qu'une tasse de café pour quelqu'un qui fait 1m90.
0: Mais il paraît que le petit expresso serré te stresse moins, enfin te met moins de tachycardie que le

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1: 7h22, champion du monde de l'actu. Ça va, j'ai le temps pour y aller, je me dépêche, hein, je vais vite. Vous savez, je les connais, après ils sont là, je parle, ils me stressent, ils me disent on n'a plus le temps. Notre premier champion est un adolescent de 16 ans qui aide les pompiers à combattre les incendies qui ravagent des forêts en Indonésie. Bravo jeune homme.
2: Bravo.
1: Il a rejoint un groupe de local de pompiers bénévoles fondé par son propre papa pour éteindre les tourbières fumantes et les flammes qui parfois ravagent la région. Bon, c'est la particularité du gamin, c'est qu'il intervient déguisé en Superman, qu'il prend soin de se mouiller intégralement avant les interventions. Il a été nommé héros de la forêt par le gouvernement indonésien.
2: Ah, carrément.
1: Il y en a un qui a confondu avec le vrai super-héros. Ah. J'ai vu passer une critique sur le ciné. Ils ont dit, nouveau Superman, ça sent le feu de bois. mais bon, sinon, c'est très étonnant quand même de faire ça. Second champion, une championne, elle s'appelle Claire Smedley de Blackpool. Écoutez bien, au Royaume-Uni. Mm-hmm. Elle a rendu publique une histoire qui a rapidement attiré l'attention. Elle affirme que son petit ami Steven a failli étouffer pendant leur relation sexuelle à cause de ses énormes seins.
3: Quoi ?
1: Je vous donne la référence. Elle fait 105 WF. Alors, Stouf, toi qui es une fille, 105 WF.
3: Sortez les trucs. 105, c'est le tour. Là, mais
1: toi,
3: 105...
1: tu fais combien en tour ? 90, 95 ?
3: Oui, 90, 95.
1: 90. 90, ça toutes les pinces.
4: Attention, le tour, c'est juste le torse.
3: C'est le bonnet qui compte.
1: Attends. C'est torse, sein compris, ou non. Torse, ou c'est sous les seins ?
4: Non, c'est l'armature
3: c'est
4: pour
3: là,
4: moi.
3: Là.
1: Donc là, tu fais quoi ? Ah non, t'as vache pour moi, tu fais 90.
3: Oui, c'est ça.
1: Voilà. Et ensuite, c'est C, A, B, C, D.
3: Et après, c'est ton bonnet, voilà.
1: Z. Ah, mais donc A, B, C, D, E, F,

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7: C'est Europe 2 que vous écoutez dans un instant. Qu'est-ce qu'on écoutera? Coldplay, ça pour le matin, ça réveille. Que va-t-il se passer ce week-end à la braderie de Lille, qui est l'une des braderies les plus célèbres de France?
8: Ah bah Nat, tu vas tout acheter.
7: Et certainement l'une des plus festives, parce que les gens à Lille, dans le Nord, tout le monde le sait, voilà, c'est ils sont très festifs.
9: Moi, le peu d'images que j'ai vues, ça a l'air, mais c'est faut pas être claustro, quoi.
7: C'est super bon enfant, c'est les tas de moules, les mecs qui prennent les moules, ils jettent les coquilles. Ouais, ils jettent les coquilles sur le côté. Franchement, c'est faut pas que ça dure 4 jours, parce que bon, ça sent un peu les coquilles. Ouais. Mais voilà, il y a de la bière, il y a des gens évidemment qui ont un peu trop bu, mais honnêtement, c'est très sympa. C'est une ambiance avec que des gens gentils qui pensent à faire la fête. Ouais, c'est le Nord. Nous avons notre camarade Alex qui est contrôleur SNCF, mais pour une raison de présence des voix sur les d'animaux sur les lignes téléphoniques, il va avoir quelques minutes de retard. Hein. Salut Alex, comment ça va?
10: Salut, ça va et vous?
7: Ça va moi Alex. Salut. Alex, t'es le contrôleur SNCF?
10: C'est ça.
7: On est d'accord, Alex, que quand tu nous dis que le train, bon, bah, c'est dû à une entrée en gare tardive, la préparation, c'est une enfume, en fait. Vous inventez le retard, vous inventez toujours un truc.
10: Absolument pas.
7: C'est-à-dire que, en fait, on vous dit toujours, parce que le train tardif, l'arrivée en gare du train tardif, ça, je l'entends, et la présence d'animaux errants, je l'entends beaucoup.

Catastrophique pour les agriculteurs dont les récoltes sont en chute libre en raison de la sécheresse. La ministre de l'Agriculture doit présenter ce matin des mesures justement pour les aider. Direction New York où Gaël Monfils a fait ses adieux cette nuit à l'US Open. Le quarantenaire bientôt retraité a été éliminé au deuxième tour. Il a gagné 131 matchs de Grand Chelem dans sa carrière. C'est un record pour un Français. Le début de la Star League de hand, les Nantais joueront demain à 19h à Tremblay. La deuxième édition de la Lab Design Week, aujourd'hui, demain et dimanche à Nantes, au programme défilé de mode, pop-up éphémère,

0: Ah, vous êtes sur la route, vous êtes à tac, une petite nid de poule, crac, un petit trou.
1: Les fissures.
0: Voilà, et ben c'est terminé. Les chercheurs sont en train de tester des méthodes à base de bactéries qui peuvent sceller les petites fissures. Faut pas qu'il y ait un trou de 40 cm.
2: Hein. Ouais.
0: Les petites fissures d'asphalte en formant du carbonate de calcium. C'est encore en partie une technologie de laboratoire, mais ça pourrait vraiment changer l'entretien des routes dans le monde. Ça veut dire que c'est des bactéries qui vont les
1: T'imagines les économies ?
0: C'est énorme. Ah, c'est les mecs de la DDE qui vont faire la gueule, là, parce que...
1: Michel, on faisait pas grand-chose.
0: Michel qui a rebossé la fissure, on était 50, alors regardez, qu'est-ce qu'on va faire.
2: Fout le camion devant, ils verront pas.
0: Alors, je vous le dis, faites le test avec une vieille chaussette de foot puante, vous la laissez moisir dans un placard, vous revenez dans 20 ans, vous avez un rayon décathlon. tout va marcher comme ça, ça va être impressionnant. Je crois qu'on aura Pierre et Maryse qui seront là tout à l'heure. C'est très important de se dire qu'on va les retrouver, puisque je crois qu'ils ont des nouveaux objets d'auditeurs. Mais d'abord, parlons de la braderie de Lille qui démarre là ce soir.
2: Ouais.
0: Je crois que ça démarre aujourd'hui, c'est pendant trois jours et en plus il va faire très très beau. Ah, voici la compile de la braderie de Lille, Tio. Une fois que t'as passé les 10 premiers stands.
3: Mais ça continue encore et encore.
0: Ah ouais.
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0: Dès que tu passes le 100e stand.
3: 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C'est que le début, d'accord, d'accord.
0: Si t'as le malheur de quitter ton compagnon des yeux 10 secondes dans la foule.
2: Faut pas le faire.
0: La chanson de celui qui a passé plus de temps aux buvettes qu'à chiner les bonnes affaires.
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0: On me dit qu'il y a la chanson quand tu passes le 958e stand.
3: Mais ça

0: 58e stand. Mais ça continue encore. C'est que le début, d'accord, d'accord. Dans la compile de la braderie d'Il, il y a la chanson de tes neveux que t'as fait venir juste pour porter les sacs.
1: Hé, tonton, les cabas, ils sont trop lourds.

0: Waouh.
1: Attention, on me dit que t'as passé le millième stand. Salut, c'est Europe 2, c'est vendredi matin, salut.
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1: Nous sommes le 4 septembre aujourd'hui. J'espère que vous allez passer une très belle journée. Si vous nous écoutez, vous allez bien, ça va bien se passer.

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2: Salut tout le monde. Vous le savez, dans un instant, nous reviendrons sur la Villa des animateurs. C'est vendredi tout à l'heure. Je vous donne les grands rendez-vous du vendredi. Le JT chanté.
3: Ouais.
2: C'est l'actu avec des drames. Mais une fois qu'on les chante, ça passe mieux. Et puis, il y aura le loyer qui va tomber.

0: c'est le retour
1: des haters.
0: Oh le retour des haters. Soyez prêts pour ce vendredi matin. Les pires commentaires qui ont été laissés sous nos vidéos.
1: Les pires commentaires de cette semaine.
2: M'énervez pas avant le week-end, hein, je revois.
0: Est-ce qu'il y en a sur Corentin?
1: Il y en a sur tout le monde et c'est. Il y en a, c'est assez violent quand même. J'avoue.
0: Ça y est, ça va me le froisser.
1: J'ai pas dit que c'était Corentin.
0: Amenez-moi ça, le papier cuisson. Il est en train de se froisser. Amenez-moi ça, là, comme ça va pas.
1: J'ai pas dit que c'était sur Corentin.
0: Aujourd'hui, c'est une grande annonce que j'ai à vous faire. En scrollant sur les réseaux hier soir, je crois, et j'ai l'impression d'avoir retrouvé le fils d'une star. Alors, avant de vous le présenter sur Europe 2 ce matin, je vais vous présenter ceux qui, je pense, sont ses parents.
2: Ah.
0: Le premier parent, pour moi, c'est lui.
3: Le Joe, le David et le Hoffman, de ses morts. La calotte, c'est moi, Jésus. La cervelle de l'envoi. Dis-leur ce qu'il y a.
0: Merci, monsieur. Merci.
3: Le sang de l'envoi.
4: Oui, monsieur.
3: Calmez-vous. Le Hoffman, de tes morts.
4: J'ai de l'huile sur le feu derrière toi.
0: Et là, je vous présente son deuxième parent.
5: Je sais pas si tu regardes Marie tout seul.
6: Comment il m'a dit, tu devrais tourner un film à la télé.
5: Oh oui, t'es malheureux. Oh,
0: ah oui, c'est disait de la rendre dans le feu.
6: Yeah, stop.
0: Voilà. Alors maintenant, vous mélangez les deux, je vous présente le fils.
7: Qu'est-ce qu'il y a eu?
8: Le machine, le bec, il est blanc comment?
7: Non.
8: Il est mort, il faut tous, il y a maintenant qui sert, moi, il a subsisté. Il a la bioclistéline.
4: C'est pas ça.
8: En plus, je vous dis, genre, la mère, l'enculé.
7: Comment ça, vraiment, là?
8: Il a la bioclistéline, il a dit, il est foutu.
7: Non.
8: Il est dans les pompiers. De rien faire.
2: Il n'y a rien qui va.
4: Ah, mais c'est vraiment le fils, oui, c'est leur fils.
0: Dis-moi,

0: Reste avec nous dans un instant. La villa.
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6: C'est bon, on a compris, monsieur le président.
7: Ça, c'est ce que vous allez entendre dans un instant. J'adore. Là, vendredi, tu vois, si j'étais chez moi, si j'étais tout nu devant ma glace,
8: ouais.
7: Bah, peu importe, je vous danserais. Tu vois,
9: je fermerai la glace, ouais, je mettrai de l'autre côté, je continuerai à danser.
8: J'irai Bruno Bounty.
7: Scoute toujours, hier soir sur Gulli, comédie de 1985 réalisée par Gérard Jugnot. Est-ce que les animateurs de la Villa ont été scouts? On va leur demander, on a qui?
10: Et pour commencer, ça faisait longtemps, on a Philippe Devilliers, le créateur du Puy du Fou avec nous.
11: Bonsoir à tous.
10: Bonsoir, monsieur
11: Devilliers. DRC, vous m'avez présenté avec élégance, je vous en remercie.
10: De rien.
11: C'est Philippe Devilliers en direct de mon somptueux parc du Puy du Fou.
8: On adore.
11: Et on venait nombreux assister au spectacle des Vikings dans la Seine-Saint-Denis.
8: Oula.
11: Oh, la Belle Rouge. Comme le saucisson, la Belle Rouge.
8: Oui, oui, oui.
10: Bon. Hein, le message est passé, monsieur Devilliers, on a bien compris. Là, on parle du film Scout Toujours, vous connaissez?
11: C'est un film de Argenio.
10: Oui, tout à fait.
11: Édition française, qui date, ma mémoire est bonne, de 1985.
8: Exactement.
11: Film magnifique, patriotique. À l'époque, on attendait qu'il sorte au cinéma. On n'avait pas Netflix à l'époque.
8: Netflix. D'accord.
11: Et vos séries totalement pénibles, à la con, comme on dirait, comme Casa de Popol ou Prison Steak.
10: Bon, c'est vrai. Ouais, mais là, on parle de scout toujours. Vous avez été scout, vous, monsieur Devilliers?
11: D'ailleurs, j'adore le scoutisme.
10: Ah, d'accord.
11: Ce mouvement jeunesse mondiale créé par Lord Robert Baden-Powell, britannique. On avait tous des foulards. C'était Koh-Lanta, dans le fin fond de Saint-Gilles-Croix-de-Vie.

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0: pas cher, facile à installer, moins gourmand en énergie qu'un climatiseur. Pour quelques dizaines d'euros, il ne rafraîchit pas l'air, mais fait baisser la température ressentie. Il a même son avantage en hiver. Si vous changez le sens de rotation, il renverra la chaleur vers le bas dans la pièce. L'exploit d'Arthur Géa à l'US Open de tennis à New York. Le joueur de 21 ans s'est qualifié pour le troisième tour, qualif aussi de Benjamin Bonzi. C'est terminé pour Gaël Monfils qui prendra bientôt sa retraite. Enfin, le temps assez chaud ce week-end, même lourd dimanche avec 34 degrés, 28 à 29 aujourd'hui.
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0: Ça bouchonne du côté de Gloriette. Une nouvelle phase de travaux a commencé. Le boulevard longeant le parking est désormais fermé. Déviation par le quai de Tourville notamment. Et notez toute la semaine prochaine, de nuit entre 21h30 et 6h, des travaux sur la Nationale 137 à hauteur d'Orvault en direction de Nantes. Bonne matinée, Coé sur Europe 2 jusqu'à 11h.

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2: Salut Mamam, enfin bonjour.
3: Salut Coé, salut toute l'équipe.
2: Salut mon copain.
3: Ben moi cet été, pour vous parler des glaces, cet été j'ai goûté glace, une boule cactus et une boule au piment. Et ben franchement c'est un bon mélange. Voilà, passez une bonne journée, je vous écoute tous les jours quand je suis au boulot, en tant que livreur. Et je vous adore, continuez comme ça.
2: T'es un amour. Merci, merci. Les livreurs, on les embrasse, tous les gens qui sont dans les camions.
4: Attends, c'est vrai que on peut revenir sur le message du...
2: Oui, bien sûr, bien sûr.
0: C'était l'info dont Coé a rien à foutre.
4: Mais non.
0: L'info dont Coé.
4: Ah non, on s'en fout, cactus, c'est bon.
0: Non.
2: Ah, le salaud.
0: C'était l'info dont Coé.
4: Mais bon, c'est bien.
2: Mais c'est salaud. Mais moi, j'avais...

0: Ah, je lui dis c'est du gras, il me dit non, c'est pas du gras, c'est de la peau. Ouais. Et donc je lui ai dit donc qu'est-ce qu'il existe, les trucs, les plaques, il m'a dit non, opération.
1: Moi je pensais que c'était un jabot et que vous mettiez de la nourriture dedans.
0: En fait, il te coupe, je le dis pour les gens qui ont un peu de trucs comme ça, il vous coupe. Alors faut pas que ce soit baladure, est-ce que je veux dire, pas que ça, si ça recouvre la chemise, vous pouvez rien faire. Mais il vous coupe un bout de muscle pour vous redessiner du muscle, c'est-à-dire que vous avez le muscle trop long à cet endroit-là et il faut le faire plus comme ça, tac tac, ça vous redessine le cou.
1: Mais par contre, du coup, t'as une cicatrice, mais avec la barbe ça cache.
0: Ah, ouais. Non, t'as tout petit truc. Ah, il paraît que c'est, hein, pas grand-chose.
2: Et comme ça, enlève le.
0: Allez. Oh, ça change tout, hein.
3: Ouais.
0: Ah, parce que
3: non, mais c'est si, parce qu'en fait, c'est pareil. C'est pas de la graisse. J'ai déjà montré.
0: Il a son pyjama dedans, là. Hein, ouais, dans les enfants.
3: J'ai mes petites pièces.
0: Et donc avec Vito, on se renseigne. Enfin, je lui ai dit, j'ai vu un médecin. On a dit. Et donc hier, il m'a dit, je le fais avec toi.
3: Ouais.
0: Puis après, il m'a dit, bon, je te laisse y aller, j'attends. Bah, je lui ai dit, bah non. C'est quoi, si on est côte à côte, les mecs, on sera comme ça dans la. On sera comme ça sur la table. J'ai dit, allez, on y va, on vous endort. Lui d'abord. Non, lui. Non, moi, je veux voir si.
2: Et ça coûte combien, à peu près, ça?
0: Je sais pas, j'attends les prix.
3: Ah oui, c'est ça le.
0: Ah, c'est jamais donné. Hein, c'est... Ouais. Mais c'est une petite intervention toute bête. Hein, tu arrives le matin, tu repars une heure après.
1: Oui, c'est anesthésie avec un doliprane. Ouais.
0: Mais il paraît qu'après, voilà, donc bon, écoutez, on verra bien. Mais on a tous des petits trucs qui font pas. Stouf, c'est quoi ton petit complexe? T'en as un, toi?
4: Là actuellement non, je fais plus attention maintenant.
0: Oh, je me kiffe.
4: Non, c'est mes cuisses.
0: Ah oui, mais on a tous un complexe, voilà.
4: C'est mes cuisses, il y a la peau qui est détendue. Voilà.
1: Moi j'ai mon œil, ma paupière droite qui tombe plus à force de.
0: Mais ça se fait souvent. Ouais, de petites opérations, de rien du tout, Corentin.
2: Ça. Bon, le nez moi. Non, je me suis pété le nez deux fois. Oh, il y a un peu de travers.
0: Non, ton nez, c'est ton nez.
2: Non, bah sinon, je vais une position.
0: Bon, non, mais il a une position du nez.
2: Non, bah de tout.
0: Pardon.
1: Des joues.
2: De tout. Mais va te faire foutre.

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0: C'est d'Europe 2 que vous écoutez. Vous restez là dans un instant. Le top de Stouff sur les haters. Quelqu'un peut câliner Corentin?
1: Ouais, il va falloir faire quelque
0: Corentin,
1: chose.
0: Moi, j'ai pas lu les messages. J'ai pas lu. Lui non plus.
2: Allez, pas.
0: On va les découvrir. Tu sais quoi? La dernière fois, tu t'es fait toute une inquiétude.
2: Ouais,
0: et finalement,
2: rien.
0: C'était pas
2: oui,
0: si
2: c'était
0: méchant
2: mignon.
0: Que ça. Dans un instant, le retour des haters.
2: Ouais.
0: Ils prennent le clavier, ils expliquent des trucs. Et puis, c'est tout. Tiens, on apprend un truc. Les enfants qui nagent avant 5 ans. Et ont 11 à 15 mois d'avance en lecture et en mathématiques. Alors, s'ils nagent avant 5 ans, ils auront de 11 à 15 mois d'avance en lecture et en mathématiques.
3: Ah, parce que c'est la période où ton cerveau il se développe.
0: C'est
3: hein, pas,
0: c'est pas à cause de l'eau, c'est parce que de se déplacer contre une résistance stimule le cerveau en développement.
3: Ouais,
0: donc ça vous fabrique. Donc ça veut dire plus vos gamins vont à la piscine
3: tôt,
0: plutôt que de rester derrière un écran d'ordinateur, mieux c'est.
3: Ouais, mais avant 5 ans, ça veut dire qu'il faut les mettre super tôt à la natation. Ouais,
0: donc Pietre, a priori. T'étais plutôt bon en lecture, mais nul en maths.
3: Ouais, mais c'est parce que
0: comment ça se fait ?
3: Mais je nageais avec d'un côté, moi.
0: Oui, c'est pour ça. Oui, bien sûr, évidemment. Les infos, la météo, bien sûr. 8h30.
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5: Bonjour, le ciel est bien gris en ce moment dans la métropole nantaise, mais nous aurons chaud aujourd'hui et tout le week-end. La météo détaillée dans un instant sur Europe 2. Et sur les routes, pas de problème. Ce week-end, Bison Futé, Voie Vert et en ce moment, quelques ralentissements. Porte du Vignoble notamment et Porte de Rennes. Les enseignants du lycée de Bouaille poursuivent leur mouvement de grève. Ils protestent contre la fermeture de deux classes de seconde. Pas de cours aujourd'hui, comme il n'y en a pas eu depuis la rentrée de mardi. À la suite de la cyberattaque de cet été dans l'éducation, le syndicat FSU appelle à rejoindre la manif de défense du service public le 29 septembre prochain à Nantes et à Saint-Nazaire. L'académie de Nantes et celle de Toulouse sont les plus impactées par cette cyberattaque. La ministre de la Mer est en visite aujourd'hui au lycée maritime de Nantes. Catherine Chabot visitera les ateliers. Elle échangera avec les élèves sur leur parcours. Les établissements maritimes forment chaque année près de 3000 élèves dans notre pays. Anne Bouillon devant le conseil régional de discipline des avocats à Rennes pour gestion toxique.

0: dans la classe, t'avais toute ta liste et tout, t'avais toutes tes affaires, et le prof disait... Ah non, mais attends, mais qu'est-ce qu'ils vous ont marqué? Bah oui, mais mec...
1: C'est acheté. Bah oui. Moi, j'avais ça, par exemple, j'avais ma liste pour le sport, par exemple, j'achetais les baskets, je les avais en mai. En mai. À peu près.
2: Ouais, à peu près.
1: À peu près, elles arrivaient là.
2: De toute façon, t'as eu une paire de baskets, elle t'a fait 12 ans, je crois.
1: Bien sûr, j'avais les doigts de pied qui dépassaient. Mais j'avais pas besoin de plus. Le JT sans chanter sera là dans un instant. Alors attention, dans le JT chanté, vous connaissez le principe. C'est chanter quelque chose qui s'est passé forcément de façon dramatique ou pas comme prévu. Mais une fois en chanson, ça passe beaucoup mieux. Je vous parlerai d'un dealer qui a rangé sa drogue où il ne fallait pas.

0: pense soudainement être spécialiste de tous les sujets. D'une connerie, celui-là.
1: Eh ben, c'est exactement ça.
2: C'est quand la critique, là?
3: C'est où la critique? Moi, les haters, vous êtes censés dire du mal, pas rétablir la vérité. Parce que, effectivement, c'est exactement sa personnalité, c'est son profil.
4: Et à la fin, il a écrit un, j'ai raison, et tout le monde a mis oui.
2: Il est content.
3: Il est heureux, lui. On va prendre Vito.
0: Vito de Manon RVL. RVL. Vito. Vito, ça fait 2 ans qu'il est à la console, mais visiblement la période d'essai est toujours pas finie.
3: Alors.
1: Ah, Yann, on a fait une belle.
2: Vas-y.
3: Non, c'est, alors, je le prends pas mal, mais c'est vrai que ces derniers jours, il y a eu.
2: Mais regarde, hop. Démerdez-vous. C'est pas grave, Chouquette, viens.
4: Je peux essayer.
3: Enfin, non, n'essaye pas. Non,
4: touche à rien.
3: Non, ne touche à rien. Non.
0: Alors.
4: Ah, ok, bah je me démerde. Okay, vas-y.
3: Non, n'appuie sur rien. Non, pas ça non plus.
5: C'était.
3: Non, merci. C'était. On arrête. On continue.
0: Donc il reste toi ou Corentin?
3: Allez, moi.
0: Toi. Donc c'est de Romain du Havre. Coé, il se fait vieux. Tu peux parler de la météo. Il va quand même trouver le moyen de te raconter une anecdote de 2007 où lui est arrivé exactement la même chose. On voulait juste savoir s'il pleuvait.
1: Mais on a dit que les haters arrêtaient de dire la vérité.
3: Je vous ai parlé de mon surmatelas. C'est vrai? Non, mais bien sûr.
4: Okay,
3: c'est
4: vrai.
3: Il a complètement raison. Allez, mon petit Corentin. C'est pas un haters bien méchant, vraiment. Non. Allez, Corentin. Ah, là, c'est comment sur Corentin?
0: C'est Nicolas Ducoin.
3: Mais c'est comment?
4: Ducoin.
0: Je sais pas comment le prendre.
3: Mais c'est du bon coin.
0: Je sais pas comment le prendre.
2: Allez,
0: on va
2: voir. On va le découvrir.
0: Donc, Corentin, il a le charisme d'un mec qui attend son bus depuis 40 minutes. Me fais pas croire qu'il pécho.
3: Okay. C'est quoi le bus, Nicolas, le charisme d'un mec qui attend son bus depuis 40 minutes?
1: Normalement, mais qui attend, quoi?
4: Bah écoute, Nicolas, j'ai bien fait d'aller prendre le bus et d'attendre 40 minutes, puisqu'au bout, à l'arrêt, j'ai pécho ta mère.
1: Oh.

0: été sur la plage, il y en a qui font des jolis châteaux de sable.
1: Et d'autres, des vieux pâtés de sable tout pourris.
0: Je vous laisse deviner dans quelle catégorie se situe l'équipe de Coé.
1: Et c'est pas les boules les plus brillantes du terrain de pétanque non plus, hein.
2: Eh oui, on peut pas être bon partout.
1: Faites-nous marrer, là, vous êtes au top.
0: Sur Europe 2.
3: Bonjour, c'est nous, les haters viennent de passer, ça, c'est bon, c'est plutôt joli.
4: C'est bon, Corentin est calmé.
3: C'est passé nickel, le JT Chanté va arriver dans un instant, qu'est-ce que nous écouterons monsieur Vito ?
5: J'en sais rien.

0: Best of des jeux télé, une bonne humeur. C'est un bon vendredi. J'espère, si vous nous écoutez dans le bus et dans les transports en commun, que les choses vont mieux pour vous. Tiens, une histoire d'amour pour remettre du baume au cœur. En 2004, ça va vous foutre en l'air. Mary Grams, elle est canadienne. Elle a perdu sa bague de fiançailles de 1951 en désherbant le jardin familial. Elle l'a cherchée partout. Impossible de la retrouver. Elle a perdu espoir jusqu'à ce que 13 ans plus tard, sa belle-fille récolte une carotte autour de laquelle la bague avait parfaitement poussé.
1: Oh,
2: j'imagine le nombre de chances pour que la carotte elle pousse dans la bague.
0: C'est beau ça, non?
2: Ah ouais, ouais.
0: C'est incroyable. Alors, elle dû s'en douter, en même temps, ça faisait quand même 2 semaines qu'elle voyait un lapin qui avait les dents complètement pétées qui traînait dans le jardin. Alors, elle dû se dire, tiens, elle est tombée sur ma bague.
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0: Je sais pas, il y a des indices. Le gîte est chanté. Allez, on arrive.
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0: les Côtes du Nord. Mais samedi, 22 degrés, 27 dimanche. C'est 27 dimanche, c'est bon.
1: Ouais, 27 ouais, à l'ombre, ça veut dire qu'au soleil, c'est chance,
0: quoi. On va peut-être pouvoir une dernière fois sortir le short dans le Nord, hein, avant de le replier, de le mettre sous les sacs sous vide. C'est avec l'aspirateur, là. Hop, les trucs qui prennent pas de place. voici le JT Chanté qui est de retour. Nous sommes vendredi, on va commencer ce JT Chanté. Vous connaissez le principe. Ce ne sont que des infos, peut-être à côté desquelles vous êtes passé, qui sont généralement tragiques et tristes, mais qui, une fois chanté, ont le mérite de vous faire sourire. Ce JT Chanté, c'est un Américain. Il faisait quelque chose d'illégal dans la rue, oui, ce monsieur était dealer. Mais alors, que s'est-il passé de terrible ? La réponse, en chanson.

0: Ah, c'est merveilleux.
1: J'adore.
0: Ah, il est merveilleux celui-là.
1: Dans un bon bottin.
0: Et alors, on va terminer ce JT chanté avec un lycée dans le Maryland aux États-Unis qui a dû virer une enseignante après qu'elle ait fait une petite boulette. Laquelle, écoutez, tout.

0: bravo. Et en plus, c'est une double utilité. Parce ouais. que vu que les pailles finissent dans les narines des tortues dans les océans,
1: oui, c'est vrai.
0: Et ben on saura enfin s'ils prennent de la coke. Et ça, je dis rien, mais la première paille, elle n'est pas arrivée par hasard. Bonjour.
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0: 178 reprises dans l'Hexagone et 5 départements du Sud sont aujourd'hui en vigilance orange canicule. Face à la canicule, justement, le grand retour du ventilateur de plafond, cet objet un peu désuet qui était à la mode dans les années 70-80, n'est pas cher, facile à installer, moins gourmand en énergie qu'un climatiseur et il fait le job. Pour quelques dizaines d'euros, il ne rafraîchit pas l'air, non, mais il brasse l'air et il fait baisser la température ressentie. Il a même son avantage en hiver, si vous changez le sens de rotation, l'appareil renverra la chaleur vers le bas de la pièce. Le début de la Star League de hand, les Nantais joueront demain à 19h à Tremblay. Et succès fou, chaque année, 40 000 visiteurs attendus ce week-end au parc du Grand Blottereau à Nantes, à la Folie des Plantes. 180 exposants, c'est l'un des rendez-vous horticoles les plus courus de l'Ouest. Et puis un mot de rugby, la reprise du top 14 ce week-end. Le promu Vannes jouera à Castres demain pour son retour dans l'élite. Et dimanche, La Rochelle affrontera le champion de France en titre, Toulouse. Le top 14 de retour donc ce week-end. Le temps tout de suite.
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0: Un peu comme hier, pas mal de nuages en Loire-Atlantique ce matin, mais nous verrons de belles éclaircies cet après-midi. Il fait toujours très très doux, 18 degrés en ce moment, dans les rues de Saint-Herblain, Saint-Sébastien, Sainte-Luce. Cet après-midi, 28 du côté de Sautron, Le Pèlerin, Bassindre. Le week-end s'annonce assez chaud aussi et même lourd dimanche avec 34 degrés. Bonne matinée, Coé sur Europe 2 jusqu'à 11h.

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1: Salut.
2: Bonjour Chloé, bonjour Stouff, bonjour Pietro, bonjour Corentin et bonjour Vito, bonjour Mel au standard. Je viens d'écouter le top de Stouff sur les trucs qu'on fait quand on est vieux, quand on s'assoit sur le canapé. L'emoji qui rigole de travers, putain, je savais pas que c'était pour les vieux, mais je viens de prendre une claque dans la gueule. Tout cas, ça m'a bien fait rire. Continuez comme ça. Chloé, je t'écoute depuis 1995 et c'était un régal à chaque fois. Bonne journée à tous, bise.
3: Vous savez que quand, merci mon ami.
4: 1995, il fait mal.
3: Ah mais vous savez, j'ai décidé de.
5: Il parle de mon top, mais bon.
3: Comme Michel Drucker, moi je compte plus. Vous savez que quand je me suis retrouvé la semaine dernière au contact des gens, des vrais gens, il y avait des gens qui attendaient parce que j'étais parti. Ils étaient passés plein de fois devant le truc de Nat avec ses copines à la brocante. Vous êtes Nathalie, venez voir Nathalie, on vous a reconnu. Est-ce que Seb va revenir? Donc les gens, il y avait des gens qui m'attendaient. Il y avait des gens qui avaient des histoires de dingue. Il y avait des gens qui étaient là depuis le début. Depuis Skyrock, il me disait j'ai suivi, j'ai fait toutes les radios, tu m'accompagnes dans le camion, dans la voiture. Il y avait une infirmière, elle me disait dans mes tournées, t'es tout le temps là. C'est beau quand même comme histoire cette fidélité, non?
4: Ouais.
3: Mais honnêtement, je trouve ça, je vous trouve touchant les auditeurs et les auditrices. Je trouve que vous avez une fidélité incroyable. Enfin voilà, c'est à l'ère du digital et que quand vous allez aux toilettes sur un téléphone portable en 3 minutes entre les chats qui jouent du banjo, les chiens qui pètent, les images de l'IA.
4: Les avoir toujours, ouais.
3: Honnêtement, revenir à nous écouter alors que vous êtes tenté par 50 000 trucs, je trouve ça top.
6: Et ça veut dire que vous avez su vous renouveler aussi, parce que si vous faisiez la même chose depuis 95, je pense qu'ils en auraient.
3: Alors, non.
5: C'est le là,

0: Oui, je suis en couple, tout à fait, oui, bien sûr.
1: Pourquoi t'as dit non?
0: Je sais pas, c'est en couple.
1: C'est sorti extrêmement naturellement, je pensais que je disais une bêtise.
0: Non, pas du tout, non,
1: je suis bien en couple. On reprend, donc Henri, vous êtes en couple.
0: Oui.
1: Hein. Comment s'appelle votre femme?
0: Karine.
2: Est-ce que j'ai pu, où j'en suis? J'ai divorcé, pas divorcé?
3: Il a failli dire laquelle.
2: Hein, parce qu'en émission, je renonce à ma femme ou pas?
4: On a bien aussi ce jeune retraité qui participe aux 12 coups de midi avec Jean-Luc. Il a bien raison de préciser sa réponse.
5: 1000 euros, qu'est-ce qu'on va faire avec ces 15 000 euros? Dites-moi tout.
6: J'ai changé la vieille.
5: Oh. Vraiment?
6: La vieille voiture!
7: Ah oui, parce que quand même, enfin, Raymond, non, il veut changer la vieille, Raymond.
4: Et on termine par ce candidat qui explique les tatouages qu'il a sur son corps.
8: Ils sont où vos tatouages, Stéphane, d'abord?
9: Sur les bras.
8: Sur les bras, d'accord. Oui. Vous en avez 7, donc.
9: 7.
8: Mais qu'est-ce que vous avez marqué? C'est des noms, des dessins?
9: Non,
8: des...
9: mais j'ai 2 anges séparés avec les noms de mes enfants.
8: À 2 anges séparés, oui.
9: Un cœur coupé par une rose, où qui a marqué ma mère, ma grand-mère maternelle, mes mères.
8: Mes mères.
9: Mon signe du zodiaque.
8: Qui est
9: taureau.
8: Qui est taureau. Donc vous avez un taureau.
9: Voilà.
8: Carrément.
9: J'ai un camion.
8: Un camion.
9: Ah oui, parce que c'est ma passion, donc...
8: Pouette.
9: Voilà.
8: Ok.
9: Papa puis maman.
8: Papa puis maman.
9: Dans un cœur avec une hirondelle au-dessus.
8: Bon. Eh ben c'est pas mal.
9: Puis un parchemin avec mon nom de Sibi dessus.
8: Avec votre nom aussi?
9: De Sibi, ouais. De Sibi.
8: Ah, avec une Sibi dessus?
9: Non, juste le parchemin avec le prénom, avec le nom de ma Sibi que je me sers quand on parle entre routiers.
8: Et c'est quoi votre nom de Sibi?
9: Confetti.

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2: Cette Europe 2, on va faire très très vite parce qu'ensuite il y a le blind test de Vito. Aujourd'hui, c'est un blind test. Tout le monde va pouvoir jouer avec quoi?
3: Les dessins animés, les génériques de dessins animés de toute génération.
2: Ça, c'est très très bien, évidemment, de tout temps. Oui. Ce week-end, le ASEAN Street Food Festival dans le monde entier, dans toutes les grandes villes, évidemment. C'est le moment de faire découvrir les saveurs de la cuisine de la rue asiatique. On va commencer. Qu'est-ce qu'un ramen?
3: C'est quand tu prends tout ce qui vient.
4: Ouais.
3: Ramen,
4: ramen.
3: Même si c'est dégueulasse, tu prends. Ouais. Alors si tu pars sans payer, oh ramen.
2: Alors qu'est-ce que c'est ramen?
3: Alors je connais deux noms, mais c'est pas une soupe.
4: C'est une soupe avec des nouilles, non?
2: Ouais, c'est pas mon truc. Alors pourtant j'adore la cuisine asiatique, ouais. Mais c'est coréen si j'ai pas de bêtises les ramen. Pas coréen?
4: Non.
5: C'est japonais.
2: Mais et les coréens, ils ont pas les mêmes choses?
5: Non, c'est des teboki.
2: Bon, c'est des nouilles, c'est des pâtes, c'est ça? C'est des nouilles de

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6: 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Hein?

0: Génération un peu.
1: Les engins de l'espace. Et c'est celui qui chante, c'est comment il s'appelle le rocker là qui est toujours à Walpé là.
0: Ah, Iggy Pop. Ah ouais.
2: Putain la vache.
3: T'as les infos.
0: Un dernier. Facile.
2: Oh. Ah, il traverse tout l'univers Actarus, Goldorak. Ah, ça se laisse pour moi, ça c'est Noam.

0: j'étais gamin, je regardais ça.
1: Il jaillit du fond de la mer.
0: Ramener. Jupiter.
2: C'est Enrico Goldorak.
0: Mais oui. Mais il avait, attendez, vous avez jamais remarqué que Noam, il avait un accent?
2: Non. Oui, bah oui.
0: Bah, remets au début. Il a, c'est pas une vanne, je l'imite pas. Il a un petit accent, Noam. Écoutez le petit accent.

0: formidable robot.
1: J'adorerais le recevoir un jour. J'adorerais le recevoir. Écoute, là, on l'entend bien. Là.
0: Il jaillit du fond de la mer. Il bondit jusqu'à Jupiter.
2: Il doit avoir 80 ans.
1: Mais pas du tout. Je crois qu'il a 55 balais, Noam.
2: Ah bon
3: hein. Il était jeune, là.
1: Je crois pas. Ouais, mais il était très jeune. Je crois qu'il avait 17 ans quand il a fait la chanson. Ouais, je fais le refrain quand même. Ça me fait kiffer. C'est qui, j'entends rien.
0: Tu gâches tout.
1: Le grand Gogol. Qu'est-ce que je me suis tapé tous les épisodes.
4: Le grand Gogol.
0: C'était quoi déjà sur Fulgure au point.
1: Il y avait Fulgure au point, Astéro H, Corneau Fulgure, ouais. La Nico Gire.
0: Et comment il faisait quand il descendait là de.
1: Il y a mais
2: cette transfert.
1: Il faisait deux ronds-points, il faisait deux tours sur lui-même, juste pour le faire gerber, je pense. Voilà.
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1: Non. Il y avait tout le monde. Il y avait Alcor et l'Alcorac. Ouais. Professeur Procion, il y avait.
2: C'était un galéra, Alcor.
1: Il y avait Rigel. Ouais. Il y avait tout cela. Vénusia.
2: Et les Golgothes.
1: Ah, les Golgothes et tout. Oh là là, j'adore ça.
2: Minos.

0: Kalinga. Un miracle au Népal, 9 jours après la crue dévastatrice, 2 ouvriers ont pu être secourus, retrouvés vivants dans un tunnel dont l'entrée avait été ensevelie par la boue. C'est la 10e et dernière édition, coup d'envoi à 18h ce vendredi du The Event à Montpellier et sur la plateforme Twitch, à plus de 50 heures de direct jusqu'à dimanche au profit de 20 associations aidées peu depuis la création du marathon caritatif en 2016. De nombreuses personnalités d'Internet, Domingo, McFly et Carlito, Natou ou encore Enjoy Phoenix vont se relayer pour diffuser du contenu en direct et ainsi encourager les spectateurs à se mobiliser. Le foot, suite de la 3e journée de Ligue 1 avec la rencontre Lyon-Auxerre à 19h suivi du choc Monaco-PSG à 21h05. Les Monégasques ont gagné leurs 2 premiers matchs, contrairement aux Parisiens qui ont dû se contenter de 2 matchs nuls. Lille a pris temporairement les commandes du championnat après sa victoire 1-0 hier soir à Toulouse. Direction New York, où Gaël Monfils a fait ses adieux cette nuit à l'US Open. Le quarantenaire, bientôt retraité, a été éliminé au 2e tour par l'Américain Lirnertin. Il a gagné 131 matchs en Grand Chelem tout au long de sa carrière. Un record absolu pour un Français. L'US Open, où Arthur Géa, 21 ans, fait sensation. Le Provençal s'est qualifié cette nuit pour le 3e tour, tout comme Benjamin Bonzi.
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2: Après les nuages matinaux, nous verrons de belles éclaircies aujourd'hui en Loire-Atlantique avec un petit vent d'ouest aujourd'hui. Côté température, 28 degrés cet après-midi dans les rues de Nantes, Vertou, Saint-Herblain, Mauves-sur-Loire, Bouguenay. Et le week-end s'annonce assez ensoleillé et très chaud, lourd dimanche avec 34 degrés. Bonne matinée, Coé sur Europe 2 jusqu'à 11h.

0: Un martien.
1: Ah ouais, non, mais là, non.
2: Je viens d'être choqué d'un coup.
0: C'est
2: en fait
0: une ampoule halogène.
1: Ah ouais, mais non.
2: Non, mais non, là,
1: tu sais, c'est les ampoules à gros filaments que tu achètes chez le roi Merlin, que tu,
2: oui,
1: où il y a écrit un mot dedans.
0: Ouais.
1: Il y a marqué Hello. Ah non, mais Madonna.
3: Mais je l'ai même pas reconnu.
1: Non, mais là, ça a été fait la veille. C'est parce que ça n'a pas eu le temps d'être absorbé.
0: Oui, mais tu prends pas de photos quand c'est comme ça.
1: Bah, tu te dis qu'il y a un problème quand même.
2: Avec sa fille à côté, ouais.
1: Prendre sa fille. Voilà. Oh là là. Non, mais c'est sa fille, les poils sous les bras, là.
2: Oui.
3: Ah oui, je crois qu'elle est dans le délire,
2: Oui, elle est dans ce délire-là.
1: Bon, on va la laisser, je la laisse dans le délire.
3: On va la laisser les deux.
1: Je vais vous dire, moi je suis pour que chacun fasse ce qu'il aime dans la vie.
2: Ah, là...
1: Que chacun soit ce qu'il est. Mais je, tout ce que je veux, c'est qu'on ne me demande pas de trouver ça bien. Si la dame, elle a décidé de laisser le buisson CTLM sous ses bras, eh bien, si c'est son kiff, eh bien, si elle est heureuse, d'accord. Si sa mère a décidé de s'injecter 8 litres de sérum fille dans les joues.
3: Ah bah là, ah, mais
2: là, avec les yeux complètement tirés, quoi. Ah, on dirait qu'elle voit plus.
1: Si elle a envie de se remplir les joues avec des polochons Ikea, c'est elle que ça regarde. Moi, si les gens sont heureux comme ça, mais faut pas me demander de dire, vous avez vu, c'est super.
2: Mais tu vois,
1: moi, c'est cette hypocrisie que je ne supporte pas dans les médias. C'est que on te montre ça, on te dit, non, mais si, c'est nouveau, ça
3: oui,
1: mais
3: ouais, c'est Madonna.
1: Non, mais qu'on te demande pas de trouver ça bien.
2: Allô,
1: tu peux dire, je trouve ça, si elle est heureuse de le faire, moi, je suis dans la tolérance,
0: sûr, oui.
1: Mais la tolérance, c'est aussi dans l'autre sens. Qu'on accepte de ne pas trouver ça bien.
2: Mais il faut se laisser vieillir des fois. C'était une très belle femme, donc elle aurait pu se laisser. Je pense que ça aurait été.
1: Non, mais même,
2: tu
1: peux faire des petites retouches. Sharon Stone, elle fait des petites retouches. Sharon Stone, elle n'est pas naturelle.
2: C'est tout, quoi.
1: C'est des petites retouches, Sharon Stone.
3: C'est Jennifer Aniston qui est encore jolie.
1: Oui, bravo.
2: Là, il n'y a aucune limite, quoi.
0: Même Britney Spears, là, elle finit mieux, quoi.
1: Vous savez quoi? On va jouer au maillon faible?
3: Allez,
1: c'est parti. Bonjour à toutes et bienvenue sur Europe 2. Vous allez assister au maillon très, très, très faible.
3: Allez,
1: devant moi, 4 candidats qui vont devoir faire équipe pour tenter de remporter 0 euro. Découvrons maintenant l'équipe.
3: Super.
1: Qui va jouer avec nous ce matin.
2: Bonjour, Marine Tonlevier, actrice porno paysagiste.
0: Pourquoi on a rigolé tout à l'heure? Vous savez qui était venu celui-là?
2: Voilà. Vous l'avez dit de toute façon.
1: Bon, salut Marine. Salut, les écoutes.
4: Bonjour, je suis Chuck Norris. Je garde les enfants, mais c'est souvent dans la gueule.
5: Bonjour, Jason Tatane. Je sauve le monde, mais à coup de tatane.
6: Bonjour, Jackie Chin. Je travaille dans les films d'action, mais je cherche une femme. J'avais pas la suite, mais.
1: Bien. Je vous rappelle qu'avant de répondre à une question, vous avez le droit de dire banque. Pour empocher l'argent que vous... Je vous rappelle qu'avant de répondre à une question, vous avez le droit de dire banque. Pour empocher l'argent que vous n'aurez pas.
3: Allez, on n'oublie pas là.
1: C'est parti. Allez, jouons tout de suite au maillon très faible.
5: Allez.
1: Marine Tonlevier. Melon et Melèche.
2: C'est pour moi ça.
1: Font l'appel lors d'un loto.
5: Ah.
1: Il y a les Martines et les Robert. Melon appelle les Martines et...
2: Et Melèche les Robert.
1: Correct.
0: Oh là là.
1: Chuck Norris.
3: Ouais.
1: Peu importe la question que l'on vous pose, la meilleure réponse restera...
3: Dans ton cul.
1: Correct. Jason Tatane.
5: Banque.
1: Quel exploit. Koé, a-t-il réussi à faire?
5: Il a arrêté le sport il y a 30 ans, sans patch, sans acupuncture, sans aide, juste la volonté.
3: Wow. Trop fort.
1: Il est fort le chef. Correct. Jackie Chin.
6: Oui.
1: Qu'est-ce qui fait 25 mètres de long et qui sent le pipi?
6: 25 mètres de long. Un bus de vieux qui rentre dans l'EHPAD.
1: Correct.
3: Ah là, c'est bon, on va prendre de la thune là.
1: Nous arrivons à la fin de notre jeu, hélas.
3: Allez.
1: Personne n'a pensé à dire banque.
6: Si, il a dit.
1: Il a pas dit fort. 0 euro en banque. Vous êtes vraiment pas les facteurs les plus timbrés de la poste. Avec 0 euro en banque, vous êtes tous les maillons très faibles du vendredi.
0: Ouais.
1: Au revoir.
0: Ouais, c'est ça. Jamais.
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1: Ça, c'est bon, ça. Teddy Swims. J'adore, c'est de vendredi aujourd'hui. C'est une belle journée, à part pour l'extrême nord. Mais c'est un très beau week-end qui se présente. Vous écoutez Europe 2, vous êtes...

0: Pas sûr que... Voilà. Mais dans un instant, c'est l'une des deux sœurs qu'on écoute. La mieux. Voici le bâtard du jour. Attention, vous n'êtes pas prêts.
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0: Ouh. Au Texas, une TikTokeuse connue sous le pseudo MontUser555 affirme avoir découvert les infidélités de son compagnon en tombant sur des échanges compromettants sur Snapchat.
3: Ouais.
0: Plutôt que de faire une simple confrontation, elle aurait décidé de lui jouer un tour particulièrement radical. Elle lui a fait croire qu'ils partent passer la journée à Six Flags.
3: C'est un parc d'attractions.
0: Mais prend finalement la direction de Laredo, près de la frontière mexicaine. Pendant que son compagnon dort sur le siège passager, elle continue sa route jusqu'à la frontière. À son réveil, il se retrouve au Mexique, entouré de l'agent de l'immigration. Elle dit qu'elle affirme avoir lui laissé $50 avant de repartir et elle lui a confisqué ses papiers.
3: Oh la saloperie!
0: C'est pas grave. Pas tordu ça? Il paraît qu'il a même eu le droit à un fast-pass pour le Mexique Express là.
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0: Eh ben courage mon ami, hein. Bonne chance à toi surtout.
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3: C'est Europe 2 que vous écoutez, nous sommes là aujourd'hui vendredi pour vous amener directement au week-end et que vous soyez heureux. J'espère que tout va bien se passer, on a une belle journée encore aujourd'hui, 15h tout à l'heure sur Europe 1. Il y en aura pour tout le monde avec Gauthier qui nous rejoint voilà, pour faire une nouvelle émission si vous baladez de radio en radio. Évidemment 15h30, toute l'équipe sera là pour les meilleurs moments, tout comme tous les vendredis, vous le savez. Et nous serons là lundi, et nous serons là la semaine d'après. Voilà. Ça ne s'arrête jamais. Tiens, il y a un sondage qui vient.

0: la compile de la braderie de Lille, une info importante. Vous le savez que nous avons décidé de relancer toutes les infos avec les objets qui ne se mettent pas à cet endroit-là. Non, non, non, ça se met pas là. On en aura une nouvelle et les auditeurs pour le dossier du jour.
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0: Vous êtes là, vous êtes bien, c'est vendredi. Courage.
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1: Salut, 10h du matin, nous attaquons la dernière heure d'émission. Quelle belle semaine on a passé grâce à vous. Elle n'est pas finie, encore une heure et je vous emmène en week-end. Cédric Lecor pour les news. Salut mon Cédric.
2: Salut Coé, bonjour à tous. L'épisode de canicule s'intensifie dans le sud-est avec 5 départements qui vont passer à la mi-journée en vigilance orange. La fraîcheur va persister sur les côtes de la Manche. Je vous détaille tout ça dans 2 minutes. 1 milliard d'euros d'aide, voilà ce qu'a promis ce matin le gouvernement aux agriculteurs dont les récoltes sont très mauvaises en raison de la sécheresse historique. La ministre de l'Agriculture a pris la parole pour présenter le plan d'aide de l'État avec donc des financements pour soutenir les trésoreries et éviter les faillites. Les exploitations touchées seront indemnisées. La sécheresse qui se poursuit, 5 départements du sud-est sont toujours en risque élevé de feux de forêt. Un incendie s'est justement déclaré hier en fin d'après-midi à Vence, dans le sud de l'Ardèche. Les flammes avaient parcouru hier soir entre 20 et 30 hectares. Une trentaine de personnes ont dû être évacuées, parmi lesquelles les vacanciers d'un camping. La ville de Paris poursuivie suite au scandale des violences sexuelles. Plus de 15 familles ont également annoncé ce matin porter plainte contre l'ancienne maire de la capitale et son successeur. Ils demandent à la justice de faire la lumière sur les dysfonctionnements dans le périscolaire. Quelle politique publique en faveur du handicap? Emmanuel Macron doit présenter la nouvelle feuille de route du gouvernement sous l'œil attentif des associations. Une soixantaine de mesures pour améliorer le quotidien des personnes handicapées. Le secteur de l'automobile en pleine crise. Volkswagen a annoncé la suppression de 50 000 postes supplémentaires dans le monde d'ici à 2030, soit le double du plan précédent qui datait seulement de 2024. 4 usines allemandes sont menacées de fermeture. 2 millions de chineurs attendus, c'est l'effervescence à Lille qui s'apprête à accueillir comme chaque premier week-end de septembre sa célèbre braderie, le plus grand marché aux puces d'Europe. 10 000 exposants, de bonnes affaires, plein d'animation, sans oublier quelques 500 tonnes de moules dégustées pendant le week-end. C'est la belle surprise de la nuit à l'US Open. Le Provençal de 21 ans, Arthur Géa, s'est qualifié pour le 3e tour du Grand Chelem. Qualification aussi de Benjamin Bonzi. Une soirée aussi marquée par les adieux de Gaël Monfils, bientôt retraité, éliminé au 2e tour. Et puis en football, Lille a battu Toulouse 1-0 hier soir en ouverture de la 3e journée de Ligue 1. La suite ce soir avec 2 rencontres, Lyon opposé à Auxerre à 19h.
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2: Des pointes à 38 degrés cet après-midi à Carcassonne et Montélimar, 36 à Brive-la-Gaillarde, 35 à Gap, 32 à Bourges. 5 départements du sud-est vont donc passer ce midi en vigilance orange canicule, de l'Aude à la Drôme. Pas de canicule dans la moitié nord, mais des températures qui s'envolent également. 29 à Paris, 31 à Nancy, mais seulement 22 à 23 degrés sur les côtes de la Manche où le ciel restera nuageux avec

0: faire un truc sur on n'a pas le droit de le faire, mais on le fait, ouais. sur la couleur de peau, le machin. Et résultat, c'est tout le film, et c'est plus drôle du tout.
1: Ah non.
0: Et c'est hard pour rien.
1: Ah ouais.
0: C'est vulgaire et hard pour rien, t'es d'accord ?
1: Ah, mais c'est d'une nullité
0: alors,
1: sans
0: mais,
1: nom.
0: Alors que les précédents Scary Movie, parfois, ils étaient un peu hard et machin,
2: mais
0: tu te marrais. Mais alors là, les gars, les frères Wayans, vous avez tout perdu. Ah, je suis désolé, mais...
1: Ah, horrible.
0: Arrêtez de faire des trucs sur la couleur de la peau, le côté genré, le machin. Sortez, refaites de l'humour, parce que là... Ils ont voulu faire un film, genre on n'a plus le droit de faire ça, on doit faire que ça, et bon on va faire que là-dessus. Bah ouais, mais c'est pas...
1: Mais oui, ça marche plus.
0: C'est pas drôle en fait. Mm. Ah, c'est pas drôle. Qu'est-ce qu'il y a aujourd'hui? On aura tout à l'heure... on a une affaire qui vient d'arriver. Sur une affaire, vous n'êtes peut-être passé à côté de dauphin.
1: Ouais.
0: Un dauphin qui fait le show dans le port de Douarnenez. On salue Oula. Tous les habitants de Douarnenez. Mm. Il s'appelle Randy, ils l'ont baptisé comme ça. Il a été aperçu dans le port de Douarnenez ce mardi. Et il y a plein de gens qui font des photos. Moi, j'ai eu ça une fois dans le port de Royan.
1: Ah ouais?
0: Et t'as un dauphin, il me poussait, j'étais en jet ski, il me poussait le jet.
1: Mais non.
0: T'as beau te dire qu'il est sympa, quand il est sous ton jet, bof, t'as un doute.
1: Ah ouais?
3: Ouais, parce que c'est balèze, hein, oui, ça fait 2 mètres.
0: C'est très balèze. Et ça va à une vitesse. Ah ouais, il est là, puis d'un seul coup, il est de l'autre côté. Et ils vont de plus en plus dans les ports parce qu'ils ont à manger, etc. Ah ouais. Voilà. Donc,
1: et les gens sur ton balcon aussi.
0: Et les gens font très attention à ça. Voici, en tout cas, la compile de ce matin, alors que mon équipe est en pleine forme. Vous êtes en pleine forme.
4: Oui, oui.
0: En pleine
4: forme.
0: Pourtant, je vous ai fait travailler comme des petits forcenés cette semaine. Hein. Hein, je vous ai pas épargné.
1: Non, mais heureusement, la saison est bientôt terminée.
0: Voilà, mais vous avez raison, il n'y en a plus que pour 8 mois. Non, qu'est-ce que je dis? 10. Ça va, c'est rien. Voici la compile de ce matin qui est la compile du Jean du Nord, la compile de la braderie de Lille avec le titre, une fois que tu as passé les 10 premiers stands.

0: Mais ça veut dire quoi? Ça veut dire que
1: ça
0: quoi?
1: Il a dû dire c'est quoi ce bruit? Voilà. C'est quoi cette voix?
0: Il s'est déchiré.
1: Oui.
2: Oui, il a, ça veut dire que le gars, bah, vous avez compris, ouais. Il était tout nu. En fait, il a nettoyé pas la voiture. Il a mis les deux testicules dans l'aspirateur en se disant ça va être super. Il a mis de l'huile, il a bouché l'aspirateur et puis.
3: Oh. Oh, d'abord, il a forcé l'aspirateur. Tu le fais le bruit, toi, ça, de l'aspirateur qui force.
4: Quand t'aspires une chaussette.
2: Vous l'avez ce bruit, hein?
4: Ou le bas du rideau. Ouais.
2: Et là, quand il a entendu le.
1: C'est ce bruit.
2: Non, mais c'est terrible.
3: Il a dû tourner dans le truc, parce que c'est transparent. Mais,
2: alors, on pense à ce monsieur qui s'est fait aspirer les testicules. Je voudrais également qu'on ait une pensée aussi pour l'aspirateur.
5: C'est vrai. Je suis humilié.
2: Ça, c'est les valseuses, ça.
3: Vas-y, remets-le.
5: Je suis humilié.
2: Les valseuses.
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0: Elle te croque le milieu, elle sépare en deux, elle voit ce qu'il y a dedans, ouais. Juste pour jouer.
1: Oui, il joue, oui.
0: Ouais. Non, mais, c'est, mais les animaux sont terribles. Ouais. Hein, mais, c'est un truc de fou. Hein. Nous, à côté, et on dit que c'est l'homme le pire. Bah, dis donc. Ouais. Moi, avant de manger un bistec, j'ai jamais torturé le bœuf, hein, je vous le dis. Hein, je... Ah non, mais c'est, les animaux sont, sont violents entre eux. Le dossier du jour, le coup de gueule, elle n'en peut plus. Elle s'appelle Maëva, c'est ça, Maëva?
2: C'est ça, oui, salut.
0: Coucou, ma petite Maëva, t'habites où, salut. Maëva?
2: J'habite en Corse.
0: En Corse? À quel endroit en Corse?
2: À Bastia.
0: Tiens, à bientôt, je vais descendre vous voir le week-end prochain. Je vais faire une petite balade du côté de... Où est-ce que je vais?
3: Je sais pas.
0: Je sais plus.
1: À Quiberon, en Corse.
0: Non, non, non. Comment elle s'appelle la ville fortifiée, là, qui est un peu... Bonifacio.
1: Ah, Bonifacio. Ah, tu vas tout au bout, tout au bout, en plus.
0: Je vais à Bonifacio.
2: Ouais.
0: Voilà, je vais prendre deux jours.
4: Une heure et demie de vol, 18 heures de voiture.
1: Ouais. C'est ça. Il n'y a pas d'aéroport là-bas.
0: Ouais, mais je fais deux jours de bonheur, de copains, de nourriture corse et puis d'un paysage incroyable. Vous êtes l'une des plus belles îles du monde, donc c'est fabuleux.
1: Prendre l'espèce.
0: Non, mais vraiment.
2: Ouais. Ah, oui.
0: Bon, allez, raconte-moi ce qui t'énerve alors.
2: Alors, moi, ça ne me peut plus des cartes des fidélités qu'on me demande en caisse, systématiquement.
0: C'est vrai.
2: Et si je ne la prends pas? À chaque fois, j'ai l'impression qu'on me dit des visages, comme si je venais de Mars, en fait.
0: Mais en fait, ils vous mettent surtout des tas de cadeaux maintenant pour que vous puissiez prendre la carte fidélité. Par exemple, ils vous font des trucs, je crois que c'est les cartes Fnac ou les cartes de grands magasins. Oui. Dès que tu la prends, tu payes en 4 fois sans frais ou c'est le mois d'après.
1: Ouais, non, ça, il faut que tu passes. C'est la carte passe, là, c'est encore un autre truc.
0: Mais
1: ça,
0: non, mais je rigole pas. Je crois que maintenant, tu prends la carte fidélité des grands magasins, tu as tout de suite un avantage de paiement.
4: Ah oui, et puis ils te disent que tu as des ventes privées, des
0: sinon, soldes, pourquoi tu la prendrais? Tu vas pas te surcharger. Chargé d'une carte supplémentaire, c'est un avantage.
1: Si, c'est les magasins où tu vas régulièrement, souvent, je parle des grandes surfaces, moi, si tu y vas souvent, non, c'est intéressant quand même.
0: Par
1: mais
0: exemple,
1: maintenant, tu les as en appli, tu les as plus. Avant, c'était les cartes physiques, il fallait un portefeuille, laisse tomber, c'était un cartable qu'il te fallait.
0: Tu les as toujours pour les personnes âgées.
1: Mais maintenant, tu les as en sur le téléphone.
0: Ouais. Raconte, raconte un peu, quand ils te donnent la carte, t'as quoi comme avantage?
2: Non, mais le truc, c'est que oui, il y a des avantages, on peut payer en plusieurs fois et tout.
0: Tiens, voilà.
2: Mais l'inconvénient, c'est par exemple, je reçois systématiquement des pubs, quoi.
4: Ah, voilà.
3: Mais oui,
4: ce
3: ouais.
4: que je disais. Donc, et du coup, ça t'inscrit directement.
3: Dans les newsletters.
0: Mais par exemple, si je dis pas de bêtises, la carte Fnac, avant c'était comme ça, t'achetais un ordinateur ou un machin, tu prends la carte Fnac, c'est moins 6 tout de suite. Moins 6%.
3: Ouais.
0: Donc, t'as tendance à la prendre tout de suite, t'as moins 6%.
3: Oui.
0: Alors, moins 6% sur un bouquin, t'en fous. Mais sur un ordinateur.
1: Et les newsletters, tu peux te désabonner.
4: Ah, ouais, mais
0: c'est long.
5: Quoi qu'il arrive, tu sais que t'es fiché partout.
0: Oh, va te désabonner, moi je l'ai fait la dernière fois.
5: Il faut chercher un tout petit. Hein.
0: Oh, j'ai voulu me désabonner de deux trucs. Hein. Je n'ai pas. Il y en a un, j'ai réussi tout de suite, l'autre, j'ai pas trouvé.
5: Et ça te dit, êtes-vous sûr?
4: Ouais. Et attention, parce que quand tu signes pour dire j'accepte de recevoir une newsletter,

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1: Oui, oui, c'est Europe 2, nous sommes là jusqu'à 11h comme tous les matins. David Guetta, c'est ce que vous allez entendre dans un instant. Nos auditeurs, oh, ils ont du talent. Aujourd'hui, il se passe quoi dans votre agenda à côté de chez vous?
2: Ouais, dans votre région, ouais,
1: ah,
2: qu'est-ce
1: ça,
2: qui
1: c'est
2: se passe
1: bien, ça. Ça, j'aime bien ça.
2: Tu sais, les foires à la merguez, j'en sais rien, moi.
1: Ah, j'aime bien ça.
2: Foire à la truffe.
1: Ah, c'est un truc qui me fait kiffer, moi, à chaque fois. Et puis, le bac à coco, on va aller où, Stouff? On emmène nos auditeurs à quel endroit?
2: On emmène nos auditeurs à l'hôtel 4 étoiles, Thalasso Spa, les Flammes en Rose, à Canet, en Roussillon.
1: Et ce sera le dernier bac à coco de la semaine.
2: Oh,
1: arrêtez, j'ai envie de chialer, je vois.
2: Donc, pour s'inscrire, 7-12-13, et on met Coé au début de son message.
1: Ah, j'ai allez. Un dauphin fait le show dans le port de Douarnenez. Tous les internautes font des photos. Les passants le voient à chaque fois. Voilà, il fait des petits sauts, etc. Ah, pas oui. D'inquiétude à avoir à propos de sa présence dans le port. Oui. Le mammifère marin, je le dis quand même, est coutumier des lieux, vient régulièrement et peut circuler librement par l'écluse.
3: D'accord.
1: Donc il rentre, il sort, il a compris le truc.
3: Ah, il se la pète quand même, visiblement.
1: Ouais, un petit peu. On l'a ou pas?
3: Ouais, il est avec nous, le dauphin. Allô?
4: Ouais.
3: Allô?
4: Allez, Yermat, c'est rien.
1: Yermat.
4: Ça va?
3: Ça va,
4: Yermat?
3: Wouhou!
4: Ouais. Attention, salto! Qu'est-ce que vous voulez là? Attention, double vrille! Allez!
3: Ça va être chiant là. Bon, pourquoi vous faites le show comme ça au port de Douarnenez?
4: Ah bah parce que je suis juste breton quoi. Du coup, je suis juste bourré.
3: Ok,
4: ah,
1: d'accord.
4: Ah donc pour eux, je fais le show alors que pas du tout, je nage juste pas droit. Attention, vrai! Allez! Allez, j'ai un coup dans l'aile, vous, oh là là, attention. Et hop là là! Allez! Gigia! Allez!
3: Et ça vous plaît la Bretagne?
4: Ouais.
3: Parce qu'en tant que dauphin, vous pourriez aller ailleurs?
4: Ah non, parce qu'ici je suis tranquille, je me baigne tout seul, tu vois, le port m'appartient à Itawa.
3: Et pourquoi y a personne?
4: Ah bah attends, ici l'eau, frérot, est tellement froide que personne ne va se baigner. Hein. Attention, ah bah oui. attention.
3: Ouais.
4: Hop là! Allez! Ils servent de l'eau là pour refroidir leur bière, alors du coup, bah, moi je les bois.
3: Ouais, ah ouais, ça se
4: voit. J'en prends encore un vrai.
3: Ah ouais?
4: Comme bonnet dans la maison, j'en prends encore un vrai. T'en mets un dernier, attention, rien d'argent. Saldo! Ah, tu vas pouvoir venir celui-là.
3: Et vous comptez partir après ou pas?
4: Ouais, c'est-à-dire que j'aimerais bien me trouver un scooter si j'en ai marre de nager là.
3: Ah ouais, et vous comptez partir où du coup?
4: Bah alors là, faut que je remonte la Seine là pour aller à Paris.
3: Ouais.
4: On m'a dit qu'il y avait même des Vélib, des trottinettes électriques dans le fond de l'eau chez vous.
5: Ah, il y en a plein.
4: Ah voilà, bah je pars lundi matin, j'ai trouvé un blabla carpe. Donc on se met ensemble et attention, wouhou! Allez, salto! Oh putain, j'ai envie de bégir.
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3: Et comment on dit en Bretagne? Canavo?
4: Canavo, je vais jarder.

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2: Non, les enfants, on ne sort pas de la voiture tant que c'est pas fini. Bon, vous êtes déjà à l'école depuis un petit bout de temps. Bisous à toutes celles et tous ceux qui écoutent Europe 2 en voiture. Vous nous laissez des messages tout le week-end au 06 33 11 32 11. Si vous voulez jouer avec nous à tous les jeux, vous envoyez Coé au 7 12 13. Voilà, ça va. Vous avez des petites mines, l'équipe. Je sens que je vous ai fatigué cette semaine. Entre les émissions du matin, l'après-midi, je sens que ça a été un démarrage.
3: On n'a pas fini la journée. Hein.
2: Non, encore. Bon, ça va.
3: On
2: encore,
3: va pouvoir faire peut-être une petite sieste.
2: 15h, on fait un petit passage sur Europe 1. C'est un étage, ça va. Il y en aura pour tout le monde. ça me fait marrer de faire il n'y en aura pas pour tout le monde. C'est
3: un plaisir.
2: J'aime bien parce qu'on choisit des infos, des machins. Je fais mon petit menu, je dis ça, je vais en parler.
4: Ça me fait bizarre de vous voir sur les réseaux sociaux. Je vois Europe 1, je dis oh, bah tiens, il y a Coé sur Europe 1.
2: Ouais, c'est rigolo. Avec ça, que mon père, il aurait été fier de ça.
4: Ah, oui.
2: Ah là, mon père, il aurait
5: été fier. Ah, bah moi, pareil, il ne me croit toujours pas.
6: Ouais,
5: ah,
6: il
5: moi,
6: pense il que aurait c'est été... de l'IA, le père de Pietre. Dis, mon Dieu, qu'est-ce qu'il fait?
2: Ah, mais moi, il aurait été chercher toute la famille. Je peux te dire qu'il aurait été au taquet. Hein. Ils auraient été fiers. Hein. On aura le bac à coco dans un instant pour jouer avec nous. Vous choisissez deux personnes de l'équipe. On choisit la lettre. Il y a des matières. Celui qui vous fait gagner vous envoie en week-end à l'hôtel 3 étoiles, Thalasso, Spa, les Flamants Roses. C'est du côté de
3: Canet-en-Roussillon,
2: bien sûr que oui. Vous avez la Thalasso, vous avez accès à tout. Bonjour, ma petite Stéphanie. Bienvenue sur Europe 2. Comment ça va, Steph?
7: Eh bien, ça va très bien. Bonjour à tout le monde, bonjour l'équipe.
2: On t'appelle Steph ou Stéphie?
7: Non, on m'appelle Fanny.
2: Ah oui,
5: Évidemment, Stéphie. Personne n'appelle Stéphanie Stéphie.
7: Désolée.
2: Ah si, Stéphanie, tu peux l'appeler Stéphie. Tu peux l'appeler Steph.
5: Oui, Steph, oui, mais oui. Stéphie, j'ai jamais entendu.
6: Ouais,
5: mais je m'y connais en Stéphanie. Hein.
2: Bah, pourquoi tu ne pourrais pas l'appeler Stéphie? Les gens qui t'appellent Stéphie, c'est qui alors?
5: Bah, personne.
2: Si t'en sais, un surnom, c'est un surnom.
6: Ouais, mais Stéphie, je ne connais pas. J'en connais pas. J'ai jamais entendu.
2: Tu t'appelles Jean-Pierre. Tu connais beaucoup de gens qui appellent Jean-Pierre les Pietro?
5: Ah non, parce que c'est transformé d'abord par Pietre et Pietro.
2: Mais un surnom est un surnom. Allez, on y va, ma petite Stéphanie. Qu'est-ce qu'on va faire ce week-end? Raconte-nous un truc dans l'agenda, là.
7: Alors, moi, ce week-end, dimanche, je vais à un festival canin avec mes deux chiens.
2: Calin,
7: canin.
5: Canin.
7: Canin.
5: Canin.
2: C'est, t'as canin. Quoi comme chien?
7: Alors, il faut connaître. J'ai un coursine et un croisé labrador malinois.
5: Oh,
3: oui. Et c'est où ta région? Tu habites où?
7: Occitanie. Moi, j'habite à Saint-Vosile de Putois.
2: T'aurais dû.
3: Oui, mais bon.
7: Ah oui. Et oui.
2: Ça rien d'avoir des chiens.
4: Même les animaux.
7: Voilà. Le festival, il est à Marseillan, sur une plage, au bord d'un camping.
2: Et c'est quoi? Tu viens avec ton chien et c'est un défilé de chiens ou c'est un concours de beauté?
7: Alors, non, c'est on va

0: faire des activités avec les chiens, on peut faire du paddle, on va faire de l'escape dog, on va faire un dog lanta.
1: L'escape dog?
2: Dog lanta.
0: Oui.
3: Ah, ça dog va être pour
0: et on va faire... et on va faire après l'élection de Mister et Miss Dog Camping.
4: Ah, d'accord.
2: Et lui, on mange des hot dogs.
5: Ah, c'est sympa.
6: Et le soir à la maison, doggy style.
5: Non.
6: Comme ça, on reste dans le thème. Tout le monde sera voilà. content. Non, mais c'est, alors c'est marrant, mais moi j'adore les chiens, j'adore les animaux. Mais ça veut dire que tu dois avoir des chiens. Ouais, voilà, tout le monde vient tout, avec son chien le plus sympa.
0: Oui,
6: et ça
0: il faut être... des chiens sympas, des chiens ouais. vaccinés, et des chiens obéissants.
6: Ah, je trouve ça.
5: Il y a même, je regarde, il y a un Smoothies Dog Bar.

0: C'est
1: on appelle. Et on va avoir une démonstration de chiens sauveteurs, les Terre-Neuve, qui vont faire des démonstrations sur la plage.
2: Reste pas à côté hein, quand il va se secouer. Hein, parce que le Terre-Neuve, quand il est rempli de flotte et qu'il se secoue, si t'es à côté, tu t'en souviens.
3: Il s'en sert comme canadaire.
1: Les miens, quand ils se secouent, ils m'arrosent aussi. Hein, pas de souci, j'ai l'habitude.
2: Ouais, alors, c'est quoi le labrador qui est croisé
1: Et malinois.
2: Malinois.
1: Lui, il est croisé, c'est un croisement. Sa mère était une malinoise et son père un labrador.
2: Et alors, il a plus du labrador ou il a plus du malinois? Donc, c'est plus fin qu'un labrador, alors, je suppose.
1: Oui, elle a plus du malinois. C'est une femelle parce qu'elle est toute fine, mais elle est noire. Parce que son père était un labrador.

0: j'adore les chiens bâtards. Dans les îles, ils appellent les cocotiers. J'adore ces chiens-là qu'on trouve des fois. Il y a beaucoup de chiens.
1: Les créoles.
0: Oui, les créoles ou les cocotiers. Il y a des chiens errants à La Réunion, à Saint-Martin, etc. Et vous pouvez en avoir. Il y a des associations qui gèrent ça. Oui. Vous pouvez en récolter. Ils arrivent par avion. Ce sont des chiens d'une gentillesse. Et, c'est extraordinaire.
2: Ils font du ponche ou pas?
0: Ah oui, ils te font un ponche.
3: Ah bah oui, forcément.
0: Voilà, par contre, voilà. Je trouve ça dément. Qu'est-ce que t'aimes comme chien, Pietre? Ta race préférée?
4: Moi, j'adore le Doberman, mais c'est compliqué quand ils vieillissent, ils deviennent cons, et puis il faut...
0: Pas forcément, mais c'est des chiens qu'il faut tenir, en fait.
4: Et en plus, le problème, c'est que du Doberman, il est beau quand il a les oreilles coupées et la queue coupée, et tu peux plus faire aujourd'hui, donc c'est un espèce de labrador avec le nez,
0: le
4: nez pointu, du coup c'est moche.
0: Le boxer, ce qui lui donnait son look, c'était les oreilles et la queue.
4: C'est ça, alors je trouve que c'est tellement classe.
0: Maintenant, heureusement, on le fait plus, mais ça veut dire que t'as des chiens qui ont une tête...
2: Ils coupaient les oreilles.
0: Ah oui. Et les pitbulls, il n'y a pas si longtemps que ça, les maîtres faisaient couper les pitbulls parce que ça leur donnait une tête agressive. Les staffs, et ils avaient les oreilles en pointe, et les pauvres bêtes, c'était souvent fait, c'était une horreur.
4: Du coup, on est tellement habitué à avoir cette image-là du Doberman, sauf qu'aujourd'hui, tu vois un Doberman avec les oreilles qui pendent et la queue derrière.
0: C'est pas un caniche non plus, exagère pas.
4: Non, mais bon.
0: Bisous, ma petite Stéphanie, je t'embrasse.
1: Bisous,
0: bon week-end. Julien, qu'est-ce qu'il va faire ce week-end, mon petit Julien?
5: Salut, Coé, salut l'équipe.
0: Salut Julien. Alors, qu'est-ce que tu vas faire?
5: Alors, moi, je suis bénévole pour. Alors, nous, on a un festival de blues qui se situe à 10 minutes de Metz.
0: Ça veut dire que c'est des blues de travail, les gens, ils achètent blues bleues, blues blanches.
4: Généralement, c'est en bleu.
0: Que des gens qui ont des blues.
5: Les Blues Brothers.
0: Festival de blues.
5: Et bien, en costard, c'est formidable.
6: Et c'est où? Ça s'appelle comment la ville?
5: Alors ça s'appelle Mekleuv.
6: Mekleuv, d'accord.
0: Et alors je suis sûr qu'il y a tous les trucs, il doit y avoir des mecs qui viennent avec les motos, il doit y avoir des fringues, il doit y avoir... C'est ça?
5: Absolument. Ouais. T'as des gens qui sont avec leur chapeau, qui viennent avec des petites vestes en cuir, parfois des groupes, des petits groupes sympas, c'est vraiment...
3: C'est pas le meilleur de l'OM là.
0: Non, mais c'est bien, c'est mignon. C'est la petite ville, elle est où?
5: Alors, elle est située à même pas 10 minutes de Metz.
0: D'accord.
5: En Moselle.
0: Moi j'aime bien tous ces trucs-là qui sont organisés dans les villes pour que ça bouge et pour faire venir du monde. Je trouve ça super. C'est quel jour?
5: Alors c'est tout à l'heure, ça commence. On ouvre les portes à 17h30, 18h. Et donc moi je fais le parking avec 13 personnes, dont cette année mes deux fistons. Donc,
0: c'est magnifique. Tu es en train de me dire qu'il y a un magnifique festival qui est fait. Toi, tu vas rester sur le parking.
2: Ouais, c'est ça, ouais.
5: Non. Ah. Tout le monde rigole pour moi parce que je suis tout seul. Mais quand il commence à faire nuit, moi, je laisse les gens se débrouiller sur le parking. Moi, je vois plus rien. Et puis, moi, je monte pour profiter des artistes et puis passer un bon moment en famille.
0: Super, mon ami. Bon week-end à toi. Bon week-end. Salut, mon Julien.
5: Merci. À
0: bientôt. Ciao. Alexandra, qu'est-ce qu'elle va faire ce week-end?
7: Alexandra, bonjour à
0: tous. Bonjour,
7: Alexandra. Bonjour, Coé.
0: Quelle belle voix, Alexandra.
7: N'est-ce pas? Alexandra, elle va aller voir le Forum des associations sportives et culturelles, déjà, avec les enfants, obligatoire.
6: Ah, il y en a beaucoup.
0: Ah oui, c'est là, ouais.
2: Forum des associations.
0: Voilà. C'est pourquoi? C'est pour choisir le sport pour les gamins,
6: c'est ça?
7: D'accord. C'est ça, pour l'année. Et puis après ça, on va en profiter, on va aussi aller voir les pompiers et les gendarmes qui font des démonstrations. Avec des incarcérations, le feu, la gendarmerie avec le chien, bref, tout ce qu'on peut avoir comme métier de sécurité.
0: Est-ce que ça, les enfants?
7: Si ça peut intéresser les enfants et leur donner des idées.

0: bisous à toi, bon, les Bretons, je vous embrasse.
1: Coé bisous. Sur Europe 2.
0: Vous restez là, dans un instant, je vous envoie en vacances dans un hôtel 4 étoiles.
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0: 18 et puis voilà.
1: Alors, ça, j'ai oublié de vous le raconter la semaine dernière.
0: Non.
1: Je rentre vendredi dernier.
2: Ouais.
1: Vendredi dernier.
3: Comment t'as pu oublier
1: attendez,
3: ça
1: Attendez. On commence à se faire repas, machin et tout. Donc on se fait un bon début de semaine. Et vendredi, je rentre, en tout cas, retrouver ma chérie. Donc je roule. Et j'ai un coup de barre. Je roule, ce qui m'arrive de temps en temps. Voilà, j'ai un petit coup de barre et j'ai Nat au téléphone et je commence à mettre mon oreillette. Et elle me dit tu vas t'arrêter. Je dis ouais, je vais m'arrêter. J'ai plus de batterie. Je vais à la station service. Puis là, je descends de la voiture et puis je mets ma carte bleue tout en continuant de parler à Nat. Je dis je te rappelle chérie, je prends de l'essence, je coupe ma carte bleue, je tape mon code, samplon 95, je prends le truc et là.
0: C'est énorme.
1: Je me rends compte que je suis sur une voiture électrique.
3: Merde.
2: Et du coup,
1: j'ai
2: ouvert la fenêtre.
1: Alors du coup, je n'ai pensé qu'à une chose. Pourvu que le mec derrière ne filme pas.
0: Oh, c'est ça, parce qu'il y en a des films comme ça sur
1: Et je me suis foutu de la gueule d'une nana qui rechargeait sa Tesla. Et moi, j'étais comme ça avec le pistolet, avec ma voiture, et on voit très bien que c'est une bagnole électrique. Et j'étais là, je dis, merde, si le gars derrière.
3: Donc, tu l'as reposé tout de suite.
1: Donc j'ai fait comme si j'étais en. Je rembobinais, je remettais.
3: Vite démonté.
1: Je faisais tout pour que le gars ne voyait
0: de
1: pas.
0: De dos.
1: Pour que le mec ne voit pas ma tête, donc je me déplaçais en crabe.
2: Je me suis déplacé
1: en crabe jusqu'à la porte de ma voiture. J'ai tenté un petit. Comme s'il y avait eu un problème technique. Et je suis monté dans ma voiture et je suis.
0: Il a ouvert la fenêtre, il a fait.
1: Et c'est là que je me suis dit ah ouais, là quand même, la semaine a été.
0: Là, t'es fatigué.
1: Là, la semaine a été impressionnante. J'ai le temps de passer les auditeurs pour lui faire sûr. Les cadeaux. Très vite, Karen. Salut, ma petite Karen.
4: Salut Koé, salut mon bibinet.
1: Salut. Elle choisit qui Karen?
4: Eh ben, je choisis mon bibounet.
1: Mon bibounet, donnez-moi la feuille.
4: Et t'as l'impression parce que je joue pour envoyer mon mari en thalasso pour nos 30 ans de mariage.
1: Ah bah ça va être bien, 4 étoiles, putain, tu me mets la pression, si jamais c'est pas gagné, je vais être très très mal.

0: Oh, Serge Gainsbourg.
1: Stouf.
0: Oh, ça c'est pas bien. Non, non,
2: toi,
0: pas
2: ça fait deux fois dans la semaine que tu m'avoines.
1: Alors qu'on avait dit Stéphanie aussi.
2: Ah, mais ça marche aussi.
0: C'est moi qui gagne.
3: Ça marche aussi.
2: Bah, non, c'est moi qui gagne.
0: Arrêtez, Stouf, elle est pas moche.
2: C'est pas grave, ça fonctionne.
0: On recommence.
4: On fait une ligne. Avec une autre
0: ligne.
2: Comment ça faisait 3-3.
3: Même la lettre, on l'a eu.
2: Alors, fais une ligne. Je dis la lettre.
4: Vas-y, dis la lettre, Stouf, vas-y.
2: La lettre F.
4: Oh, pas mal.
0: Allez.
2: Ça devrait aller, la lettre F, normalement.
0: Oh, pop, pop, pop, pop.
2: Non, c'est bon, c'est bon, c'est bon.
0: T'es un escroc, toi. Fruit, avec un F, flan.
1: Fruit.
2: Mais non.
1: Non.
0: Ah si, c'est des fruits.
2: Sérieux?
1: Ah non.
0: Ah si. Ah bon, c'est pas des fruits, le flan. Mais non.
1: Et moi, le fruit, c'est un fruit.
2: Et toi,
0: non. Le fruit, c'est un
2: mais
0: fruit.
2: Mais fraise, framboise, qu'est-ce qui vous arrive?
1: Oh là là.
2: Vous êtes fous.
1: Putain, les mauvais. Oh, les mauvais.
0: Attention.
2: Vous êtes tarés. Vas-y.
0: Sport. Fleuré.
2: Quoi?
1: Il y a eu une magouille avec Vito.
4: Il a demandé à Vito et toi comme un léger. Hein, voilà,
0: quoi?
4: Faut pas dire le mot. Tu lui donnes, tu es.
0: Non, je l'avais, Fleuré, je l'avais. Voilà. Non, je l'avais.
4: Arrête,
0: je l'avais. Non, je l'avais.
2: Arrête. Un point pour Coé.
0: Je l'avais.
1: Non, non, là, du foot?
2: Oui, bah oui, oui, logique.
0: Voilà. Dit quoi, un compliment pour Stouf, fallacieuse.
1: Elle est sympa. Elle est très sympa.
4: Il avait mis falafel.
2: Un point pour Coé. Toi, zéro.
0: Dans le frigo.
1: Du
0: falafel.
2: Falafel. Ah. Ouais, ouais.
0: Fuel.
1: Fuel.
2: Mais ah,
1: je le conserve au frigo, le
0: mais
1: fuel.
0: Non,
1: mais
0: non,
1: il y avait des faux fifs.
0: Quelqu'un de moche. Fernandel.
2: Ah ouais.
1: François Fillon.
0: Le
1: ministre.
0: Non,
1: le ministre.
0: Et en plus, ah, oui. Je crois que Karen va emmener son chéri pour leurs 30 ans à l'hôtel 4 étoiles. Allez. L'hôtel 4 étoiles, Thalasso Spa, les flamants roses, et de nuit, tu vas le mettre au sport, tu vas voir, ça va être bien en plus. Wow. La Thalasso.

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1: J'ai un bonus pop en rampe 2 pour vous, là c'est une pépite. Hein. Tout le monde se souvient d'un coup de foudre plus jeune, d'un crush que vous avez eu, je sais pas, quand vous étiez étudiant par exemple. Alors Vanessa Carlton, c'est évident qu'elle s'en souvient, parce que cette chanson, c'était pour un garçon qu'elle a écrite. A Thousand Miles sur Europe 2.

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17: Une jolie demi-heure qui démarre avec Shakira sur Europe 2. Alors Shakira qui vous donne rendez-vous à Madrid dans 2 semaines pour un concert exceptionnel. Séjour à gagner par SMS, vous envoyez Europe 2 au 7 12 13. Voici Die Die.

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SMS, loyer au 7 12 13 pendant qu'on écoute Michael Jackson, Harry Styles et puis Martin Garrix, Ed Sheeran, Repeat It.

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Qui est prévu de se faire un week-end tranquille après la rentrée, raté. Demain, forum des associations là, un peu partout pour inscrire l'enfant à une activité. La flemme, hein. Oh ouais. Bon, la playlist pop Europe 2 pendant 30 minutes non-stop. On écoute Joseph Kamel après Asaf Avidan sur Europe 2. 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

Elle fait du bien cette playlist au Papa Europe 2 pendant 30 minutes non-stop. Et ce qui fait du bien aussi, c'est de se réveiller tous les matins avec Koé et toute l'équipe, mais aussi de les retrouver tous les après-midi entre 15h30 et 18h. Et ouais, Koé avec vous matin et après-midi. Et en plus, vous avez les podcasts quand vous voulez sur l'application Europe 2. Voici Temper City.

Bon, demain soir, on fait la fête ensemble sur Europe 2. Bah oui, le samedi soir, c'est la tradition. En plus, là, après la rentrée scolaire, on a tous envie de se lâcher, on n'en peut plus déjà. Donc, c'est parfait. Demain soir, ici, dès 20h, Europe 2 Mix, on va se régaler. Que du mix, hein, toute la soirée, évidemment, ça va être trop bien. Et j'ai bien envie de vous mettre dans l'ambiance dès maintenant avec Offenbach, Star Sailor, Fort to the Floor. David Guetta se prépare aussi et Manon Lisa avec le petit pêcheur sur Europe 2.

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Europe 2, à tous les célibataires qui cherchent l'amour, ne surtout pas désespérer. J'ai vu qu'un couple, 67 et 73 ans, s'est marié à l'EHPAD. C'est beau, on leur souhaite d'être heureux et d'avoir des enfants. D'être heureux, c'est bien. Tove Lo, Stromae, on écoute Des Fleurs. C'est la playlist Pop en 2 pendant 30 minutes non-stop. Évidemment.

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On est bien là, hein, sur Europe 2 tous ensemble, avec Justin Timberlake juste derrière le groupe Cat's Eye et ce morceau Animal qui représente le côté sauvage, instinctif et libéré que l'on peut avoir, que l'on peut cacher derrière une apparence plus sage ou parfaite.

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Et puis Shawn Mendes avec Camila Cabello, Señorita. C'est la playlist pop Orbe 2 pendant 30 minutes non-stop.

On se fait plaisir avec la playlist Pop Power 2 là pendant 30 minutes non-stop. Alors attention, dès que vous entendez Shakira, direction Madrid dans deux semaines pour la voir sur scène. C'est incroyable. 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Et Shakira, je vous préviens, va pas tarder. Voici Alex Warren.

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Europe 2, vendredi après-midi, 15h au boulot. On va pas se lancer dans un nouveau dossier là. Non, on va pas forcer là. On va profiter de la playlist Pop Europe 2 pendant 30 minutes non-stop. Les Maroon 5, après, il y a Martin Garrix et Ed Sheeran sur Europe 2 Pop Radio.

0: À partir de 15h30 sur Europe 2, c'est Koé. Mais avant Koé, bah, je prévois de vous jouer la superstar Shakira sur Europe 2, ce qui est une très très bonne nouvelle. Allez, si vous voyez pas pourquoi, écoutez ça.
1: Vous pensiez la connaître par cœur.

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4: Il y a un article aujourd'hui sur le net qui se balade et qui dévoile le secret des couples qui durent dans le temps. C'est une étude qui a été faite sur 15 000. L'humour partagé est associé à la satisfaction conjugale. Les couples qui pratiquent l'autodérision.
5: Prendre des notes.
4: J'en ai non, pas un gros cul. Bon. Et la petite pique affectueuse. C'est important de dire affectueuse parce que, dis donc, ça te fait un petit gros cul. Vous êtes au summum de votre entente et en sortie de rigolade, la vanne, elle passe. Vous venez de vous engueuler rapport à la vanne. La même phrase ne passe plus du tout.
6: Moi, je l'ai fait pendant l'éclipse. Ma chérie m'a dit, mais t'as vu l'éclipse aujourd'hui? J'ai dit, non, mais je viens de la voir quand t'es pas.

0: des cartes.
1: Quel est le meilleur jeu de société là, si les gens veulent s'amuser, le petit truc sympa avec des règles pas trop compliquées?
0: Allez, on va passer le Sky Joe qui est maintenant usé et poncé dans tous les sens. Le Flip 7 cet été, il a été extraordinaire.
1: Flip 7, j'ai joué aussi.
0: Ça ressemble à un blackjack. On a un paquet de cartes devant nous. On va recevoir une carte en début de partie et on doit en fait, à notre tour, décider si on s'arrête. Et donc, on totalise des points qui sont notés sur la carte ou si on continue. Et si on continue, on pioche une nouvelle carte.
2: Il vous écoute
0: attention.
2: Plus, là.
1: Si. Non, mais je suis pas très... Alors, moi et les jeux...
0: J'ai le jeu de cette famille. Il sera

0: entendre dans le King jouer de Comboire, à côté de Grenoble.
1: Ok, allez, je pose le téléphone.
0: Allez, vas-y.
1: Ouais,
0: est-ce que d'abord, une question, est-ce que d'abord il y a un truc qui fait toudoum ou pas du tout?
1: Ah non, pas du tout.
0: D'accord, ok.
1: Pas du tout.
2: Nous, on peut le faire avec
1: tout à l'avoine.
0: Allez, vas-y.
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1: Ça sera fait. Hey, merci l'équipe, on est plusieurs à vous écouter.
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0: Et vous êtes en week-end, ça c'est cool, ça c'est une bonne nouvelle. Avec le soleil en plus, quasi partout en France, profitez-en bien. Profitez de Coé aussi sur Europe 2, 15h30, 18h, on va retrouver toute l'équipe. C'est Kiki sur mon front, on joue dans un instant.
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0: Marion,
2: ouais,
0: tu gagnes 10 000 euros. Bravo!
2: Non mais c'est incroyable, merci, merci Europe 2, merci.
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2: Attention.
3: Il y a un schisme.
2: Sec.
4: Non, non, c'est bon. Vous
2: voyez ce que vous entendez là?
3: Ouais.
2: Je supporte ça depuis tout le temps de l'écran pub. Depuis toutes les pubs, vous aviez il les gueule. Pubs. Nous, on avait un mec qui gueule dans le couloir.
3: Ouais.
2: Ce mec, c'est Pietre. Pourquoi il gueule, Pietre?
3: Pourquoi
2: parce
3: il gueule?
2: Parce qu'il a découvert que pour remettre un petit peu de suspense, on a changé un petit peu les règles.
5: On a peut-être oublié de lui dire un truc.
4: Arrête!
2: On a changé légèrement les règles.
6: Il est en panique.
4: Pourquoi moi?
2: Du kikiké sur le front.
3: Ils ont vraiment les couilles, ça.
6: Ils se battent.
3: Il est parti.
5: Oh, la tronche du gars, faudra que vous alliez voir ça sur les réseaux sociaux.
2: Pietre. Est-ce que tu peux arrêter? Est-ce qu'on peut arrêter de hurler? Mais c'est comme ça, c'est toi, c'est tout, c'est la règle du jeu, Pietre.
6: Oui, mais tu vas comprendre. Tu vas comprendre pourquoi, parce que toi aussi, je pense que t'aurais gueulé. Tu vas voir.
3: Le gars, oui, c'est quoi exactement?
2: Depuis tout à l'heure, c'est. Non, mais je le sens pas. Non, non.
3: Ah, on entend que ça. Ouais. On a pas l'image.
2: Est-ce que vous êtes prêts?
4: Non.
3: Oui, mais il faut qu'on y aille, Pietro.
2: Ben, tu sais que l'émission, elle est pas extensible. Elle finit à 18h.
6: Non,
2: ça y est, c'est bon. Alors, le principe du kick est sur le front. Il va rentrer dans un instant avec un personnage sur le front. Il aura 10 questions pour deviner qui c'est.
3: Ouais.
2: Le problème, c'est qu'on lui a pas mis que ça sur le front.
5: Le pauvre, c'est qu'on l'avait pas joué, mais il faut déjà des essais.
3: Il a des électrodes.
5: Quoi qu'il arrive, il a perdu.
3: Je crois que ça va pas. Vu la tête de Julien Patarin, ça va pas, les gars.
2: Viens, Pierre.
3: Il est parti.

0: Mais t'as
1: la
0: peur de quoi?
1: La sensation sur le front que j'ai eu là.
0: Allez, on va faire un petit essai.
2: Vas-y, tu le fais Vito du
3: j'ai
2: coup.
3: J'ai peur. Attends, mets le minimum. Hein, tu mets le minimum.
1: Non, mais tu mets à fond par contre.
3: Non.
0: Chut, je voudrais un petit essai déjà. Voilà.
2: Alors
0: ça se met sur le bras, ça se connecte. On le branche et on fait un petit.
3: Non, mais attendez, vous en mettez combien là?
0: Vito, tu n'arraches rien. C'est juste pour faire un petit essai, voir si ça marche.
2: Alors.
1: Mais mollo.
0: Maintenant, nous allons te mettre ensuite le kicker sur ton front. Mais tu ne devras plus regarder la télé. Il faudrait que tu mouilles ton corps. Non, il ne boit pas de l'eau. Je ne jouais pas avec l'eau à côté de la console. Je ne jouais pas avec l'eau à côté de la console.
2: Vous êtes
4: à côté du truc. Je ne pas, on dirait qu'il joue à la Game Boy.
2: Alors, voilà. Ça fonctionne ou pas?
0: Bah, ça ne marche plus sur lui. Bah, on va sûrement l'utiliser. Ah, si, c'est Vito.
1: T'as vu? T'imagines si on
0: fait. Vito, mets-toi en position. Nous allons jouer au kicker sur mon front, donc il ne faut plus que tu regardes, plus personne ne veut le filmer. Hein.
2: On filme pas Vito.
0: Il faut me filmer que moi.
3: Hein. On revient après du coup.
1: Ah, Vito.
0: Reste avec nous.
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6: C'est dans un instant la suite.
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6: Et autant vous dire, on va bien se marrer pour débuter ce week-end. La suite de Koé sur Europe 2. C'est juste après l'actu. Bon vendredi. Et l'actu Europe 2 avec Laurent Julès. Salut Laurent.
7: Bonjour Quentin, bonjour à tous. Il fait chaud cet après-midi, il fait même très chaud dans le sud-est. Ambiance différente près des côtes de la Manche. J'y reviens dans un instant. Il n'y a pas que les températures qui grimpent, il y a aussi les prix des carburants. Selon les données du gouvernement, le sans-plomb 95 pointe à 2,09€. Le gazole pousse jusqu'à 2,25€. La tension géopolitique entre l'Iran et les États-Unis met clairement de l'huile sur le feu. Pour limiter l'impact sur les budgets, l'État a prolongé ses aides. 2 mois de plus pour les secteur concerné, un mois supplémentaire pour les grands rouleurs. 1 milliard d'euros pour tenter de remettre l'agriculture à flot. Le gouvernement a dévoilé ce matin son plan d'aide face aux dégâts de la sécheresse, mais pour les syndicats, la somme ne fait pas pousser assez de solutions. La FNSEA réclame le double. La Confédération paysanne appelle

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1: Énormément de messages de gens qui se disent extrêmement déçus.
2: Aïe.
1: Extrêmement déçus.
2: Ben, je sais. Ouais.
1: De Pietre. Il le pensait foufou, il le pensait.
3: Ah, il vieillit aussi.
4: Non, mais pour madame. Pardon.
1: En fait, ils lui ont posé, il a eu peur. Il a dit, je le sens pas, tu as eu peur. Les gens ont découvert la vidéo, je l'ai fait tourner sur les réseaux.
2: Non, mais il a fait des trucs plus ouf que ça. Là, c'est la première fois que je voyais comme ça.

0: que l'agent secret qui a 60 ans, oui, ça va mon sauce.
1: Alors, c'est quoi? Comme cul.
0: Voilà, et donc ils sont obligés d'aller à la source, pas idiot. C'est pas idiot.
1: Ouais, c'est trop bien.
0: Si ça avait été en France, vu le budget, ils auraient dû recruter dans les Micromania de France.
2: Non,
0: et si vous faisiez recruter par les services secrets français? Moi, ça a été mon rêve quand j'étais gamin.
2: Bah oui, c'est vrai. T'es détective, quoi. C'est ça, t'es agent secret.
0: Mais tu fais quoi? Je crois qu'il y a plein de métiers. On croit qu'agent secret, c'est un truc de fou. Je crois que c'est pas si dingue que ça.
3: C'est chiant, c'est de la paperasse.
0: Je crois que c'est.
3: Non, mais c'est risqué surtout.
0: Beaucoup de trucs où tu regardes, t'observes, de planques, beaucoup de bureaux. Beaucoup d'administratifs.
2: C'est pas comme dans le bureau des légendes aussi.
0: C'est pas James Bond non plus. Hein,
1: Il y avait un animateur français qui travaillait sur France
0: Philippe
1: 3.
0: Philippe de Dieuleveux.
1: Agent double. Je crois qu'il était agent secret pour la France. Et en plus.
0: C'était la course au trésor parce que comme il allait faire une émission dans tous les pays du monde, en fait, les services secrets, alors c'est pas vérifié à 100%, mais à 90%, les services secrets français l'avaient pris. Et comme il allait dans chaque pays, il rentrait avec sa carte de presse sans aucun problème.
3: Et en fait, il avait fini chelou, lui.
0: Il est mort.
3: Ouais, c'est ça. Oui.
0: C'est ce qu'on appelle finir chelou. Effectivement, ils ont retrouvé son corps dans des chutes en Afrique, je crois.
3: Il y a peut-être un lien avec tout ça.
2: Tu crois, Piet?
0: Oui.
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0: voiture, une Rolex.
1: Tu peux répéter ?
0: Un cadran solaire, un four, une horloge, un thermomètre à mercure, une Rolex.
1: Un thermomètre à mercure ?
0: Pourquoi ?
1: Il n'y a pas d'aiguille ?
0: C'est un thermomètre à mercure parce que c'est pas exactement ça, parce qu'il ne donne pas l'heure. Le four donne l'heure, le cadran solaire donne l'heure, l'horloge donne l'heure et la Rolex, en théorie, quand elle est réparée, elle donne l'heure. Tu me trouves une case entre 1 et 10 ?
1: Le 6.
0: Le numéro 6. Oh là là ! T'es sportif ?
1: Oui.
0: Tu gagnes une paire de patins à roulettes 1982 utilisable à la main, jaune à Paris. Quand tu viens nous voir, mon ami, tu feras du patin.
2: Si ça a ouvert.
0: Et je te fais un bisou, merci de nous écouter. À bientôt, mon
1: Vincent.
0: Merci,
1: ciao.
0: Bisous, bisous. On a Sabrina, c'est Sabrina, oui. C'est ça ? Ça va, Sabrina ?
3: Oui, salut tout le monde. Bonjour. Salut l'équipe.
0: Salut, qu'est-ce qu'elle fait comme métier, Sabrina ?
3: Alors, Sabrina, elle est agent d'entretien de l'éco-propriété.
0: Ça se passe bien ?
3: Ouais.
0: Les gens sont gentils.
3: Oui, en général, ils sont tous super sympas.
0: Ça va, sinon tu leur mets un coup de balai, hein, je compte sur toi. Trouve-moi l'intrus, écoute bien. Un léopard, un dalmatien, un guépard, Jean-Luc Reichmann, un flamand rose.
2: Ah, je l'ai.
0: Un léopard, un dalmatien, un guépard, Jean-Luc Reichmann, un flamand rose.
2: Ça va.
3: Bah, j'irai flamand rose.
2: Et pourquoi ?
3: Eh ben, désolé pour Jean-Luc, mais il n'y a pas de tâche.
0: Oh enfin, voilà.
4: Perdu !
0: Ah non, pardon.
2: Mais non.
3: Perdu ?
2: Non.
4: Ouais,
2: c'est,
4: oui.
0: C'est ma faute, c'est moi. Un flamant rose, évidemment, le léopard a une tache, le dalmatien a des taches, le guépard a des taches. Et Jean-Luc, vous aurez fait.
3: Jean-Luc.
0: Non, bah, c'est pas désolé.
2: Il l'assume.
0: Il ne se cache pas. Le flamant rose, bah, tu me choisis une case, on y va.
3: Allez, le 9.
0: La case numéro 9, magnifique. Oh là là, pour le matin, un litre de jus d'orange sans pulpe.
2: Oh là là.
0: Quand tu vas te réveiller demain matin en nous écoutant, tu auras ton petit jus d'orange sans pulpe. C'est pour nous, je te fais un gros bisou. Super. Bisous, ma belle.
3: Merci, mon fils va adorer. Gros bisous à vous et changez rien, vous êtes à tout
0: top. Ah, t'es un amour. Qui va

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2: Cette enquête IFOP qui est sortie il y a quelques jours et qui place les hommes français comme les plus sales des 5 grands pays européens.
3: Mais non.
4: Ah ouais ?
2: 73%. Alors je vous quand même, vous avez, il y a les raisons pour lesquelles on a été classé. 73% des hommes français déclarent changer de sous-vêtements tous les jours contre 82% en Espagne, 77% en Allemagne. Et 75% au Royaume-Uni. C'est-à-dire qu'en Allemagne, même le gros Hans que vous voyez, vous foutez de sa gueule avec ses petites claquettes chaussettes, et ben Hans, il a changé de slip plus que nous.
4: Ah,
2: voilà, chez les femmes, 93% déclarent changer de sous-vêtements tous les jours, contre 97% en Espagne. C'est quasiment 100% en Espagne. L'espagnol est beaucoup
5: plus. Oui, parce qu'il fait plus chaud, il transpire plus.
3: Ah oui.
4: Ouais, mais bon, voilà. Non, mais c'est pas une raison. Tu peux être propre même s'il fait pas chaud aux toilettes.
2: C'est assez rare quand même. Généralement, les femmes qui sont devant leur penderie le matin se disent pas oh, je vais remettre la culotte de la veille, j'ai peu transpiré.
4: Ah non. Ça, c'est un truc de mec. Ça.
2: Non, non, généralement. Oui, ça pourrait être un truc de gars. Qu'est-ce qu'il y a, Stouff ?
3: Rien, je te prends en photo.
4: Pourquoi ?
2: Qu'est-ce qu'il y a ?
3: J'avais envie.
2: Dis-moi, je te fais une photo de moi quand tu veux. Si tu m'appelles, je t'envoie une photo. Alors, je vais vous donner des propositions. Vous allez me dire très honnêtement, selon vous, si ce sont des gestes écolos ou une habitude un peu dégueu. Piette, faire pipi sous la douche pour économiser une chasse d'eau.
5: Ah, moi, je le fais systématiquement.
6: Ah, pareil, ouais.
2: Bien. Moi aussi je le fais.
4: Avec, même quand vous vous douchez avec
5: et
4: votre
5: meuf. Et en plus tu peux même, c'est horrible ce que je vais dire, mais sur tes pieds et ça t'enlève les mycoses que tu pourrais avoir.
4: Mais tu sais qu'il faut allumer le pommeau.
2: Non mais il a raison, le pipi a certaines propriétés. Ouais. Voilà, donc,
6: ah non mais moi par contre je pisse pas dans la baignoire, c'est dégueulasse. Non, je pisse en dehors moi.
2: Non, non. Ah oui, voilà. Non, mais c'est une habitude qui est écologique et je crois que beaucoup

0: Le gros monsieur.
1: Alors. Alors j'hésite. Alors, si je dois viser ça, j'hésite.
0: C'est pour ça que je me suis perdu.
1: En général, le jour de la rentrée, certains profs essayent de voir si les élèves, vous savez, ont rien perdu du programme pendant les vacances. Il y a le petit test.
2: Ah ouais.
1: Alors je pose la question et ensuite je vous dévoilerai le niveau.
3: Franchement, je suis nul.
1: Corentin.
4: Ouais. C'est quoi comme matière?
1: Mathématiques.
3: Oh non.
1: Et personne ne lève. Mais vous, par contre, vous pouvez lever la main si vous avez la réponse. Un rectangle mesure 8 cm sur 5 cm. Quel est son périmètre?
4: 40.
2: Non.
1: Mais non.
3: Non.
2: Ça ne multiplie pas. 26. Moi, j'ai réponse, je pense.
4: Ah, il faut faire plus.
1: Vas-y, laisse-le faire. 8 cm par 5 cm.
4: Son périmètre est de 13.
3: Bah non.
2: Le double.
4: Faut pas multiplier, Vito. Faut faire quoi? Toi, arrête, tu me saoules, toi. Putain, il sait tous de tout. Putain, il me saoule, sans déconner.
2: Mais non, mais moi, j'ai un doute.
1: Tu peux devais être hardieux à l'école, toi,
2: non?
4: Mais non, parce que je remplissais ma fiche.
2: Un rectangle,
5: j'avais compris, un triangle.
2: Un rectangle, alors tu fais le tour, tu calcules tous les côtés.
5: Ouais, voilà.
2: Donc, il y a 8 par 5, il y a 4 côtés, donc tu multiplies par 2.
4: C'est un rectangle, t'as pas dit?
1: Si, je l'ai dit.
4: Ah ouais?
5: J'avais entendu triangle, au moins.
1: Non. Eh, oh, Joe, les mauvaises foi, là. Vous allez y aller?

0: suis allé à Londres. I went to London. Mais non, c'est I've gone to London.
1: Demandez à Vito, il sait tout.
2: Vito.
3: Ouais.
4: Je dirais.
5: Je suis.
4: C'est une action qui est passée. I was.
0: Non. C'est pas I was. C'est I've gone.
5: Il y a pas de going dedans.
0: Soit c'est moi, went. C'est went ou I've gone.
2: Alors,
0: je dirais I've. J'ai été à. Non, I went.
2: C'est I went.
3: Mais sinon, tu réponds. Tu as pas été.
2: Et c'est niveau.
3: T'emmerdes pas.
2: Et c'est niveau. T'as qu'à dire, moi, j'ai jamais mis les pieds.
3: À ton tour.
2: J'aime pas le bateau.
3: Not possible.
2: Allez, français. Tony.
4: Oh non.
2: J'ai encore reçu un SMS, ça mérite. Hein. Quelle est la nature grammaticale du mot rapidement?
1: Ah facile.
4: Ah oui.
3: La nature.
1: Ah oui.
4: En français, c'est ça.
3: Laissez-le. C'est un adverbe.
2: T'aurais dit quoi toi?
1: Bah, j'aurais dit ça.
4: Ah, moi aussi. Ouais. Ah,
2: c'est un adverbe.
3: Wow. J'ai eu du cul.
2: Et maintenant, comment tu l'écris?
3: Alors, comment? C'est quoi le mot?
5: Rapidement.
3: Rapidement. RAPIDEMENT.
2: Excellent.
0: Applique-toi. Alors pourquoi t'envoies des SMS aussi pourris?
3: Parce que j'ai pas le temps.
2: Alors applique-toi de la même façon quand tu nous écris.
3: Je te jure que j'ai pas le temps.
2: On y va, parce que moi je vais aller chercher Champollion il y a 2-3 jours. Nous avons Vito. Oui. Vito, histoire. Quel roi de France vivait au château de Versailles?
3: Oh là là, vas-y.
4: Louis XIV.
2: Voilà, niveau CP. Stouff, géographie. Qu'est-ce que la mondialisation?
0: Ah.
1: Ah, c'est pas trop de la géographie ça.
2: Si.
4: Si.
2: Un peu.
5: Qu'est-ce que la mondialisation? Alors, c'est tout. Non, là, je ne saurais pas te répondre. Vraiment.
1: C'est quand tu es bien mondial relais.
2: Non, c'est l'intensification des échanges et des relations dans le monde.
0: Ah, c'est le Mercosur, voilà. En fait.
2: Niveau collège.
5: Échange, ouais. Voilà.
2: Enfin, Corentin, science, quels sont les cinq sens?
1: Les deux matières où j'ai fait.
5: Les cinq sens.
2: Les cinq sens.
1: J'ai pas entendu.
2: Les cinq sens.
5: Louis, déjà.
0: Alors, devant, tout droit, à gauche, à droite.
1: À gauche, à droite.
2: Cinq sens.
1: L'odorat.
5: Ouais.
1: La vue.
5: Ouais.
1: Attends, l'odorat, la vue, le toucher, Louis. Attends, l'odorat, la vue, Louis, le toucher et. Et le planter le bâton. Eh non, il me manque le casque. Si, le goût.
2: Le goût. Niveau CE1, bravo.
1: Ouais.
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2: Tiens, une histoire d'amour pour remettre du baume au cœur. En 2004, ça va vous foutre en l'air. Mary Grams, elle est canadienne. Elle a perdu sa bague de fiançailles de 1951 en désherbant le jardin familial. Elle l'a cherchée partout. Jusqu'à ce que 13 ans plus tard, sa belle-fille récolte une carotte autour de laquelle la bague avait parfaitement poussé. Alors, elle aurait dû s'en douter. En même temps, ça faisait quand même 2 semaines qu'elle voyait un lapin qui avait les dents complètement pétées qui traînait dans le jardin. Alors, elle aurait dû se dire, tiens, elle est tombée sur ma bague. Mais...

0: Écoutez, en même temps, ça faisait quand même 2 semaines qu'elle voyait un lapin qui avait les dents complètement pétées qui traînait dans le jardin. Alors elle a dû se dire, tiens, elle tombait sur ma bague. Mais...
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1: Dans la série Ils adorent un artiste, il y a une famille qui m'a beaucoup fait rire. Ils se sont tous rendus au concert de...
2: Jul.
1: Ce sont des grands fans. Ils sont prêts à faire beaucoup de kilomètres pour aller le voir.

0: l'a fait ou pas? Parce que là, j'ai l'impression, effectivement, il a un angle, c'est une main qui fait
1: des grosses oreilles.
2: C'est-à-dire qu'il était plus mince, il a beaucoup grossi et il a beaucoup maigri derrière. Ouais. Ouais. Les oreilles qui tombent, là.
0: C'est un lapin de Tchernobyl.
3: Ouais, c'est ça, il a morflé le lapin.
0: Pietro, t'as des tatouages, toi?
2: Non, non, j'en ai juste un dans le dos qui me va.
0: Est-ce que t'as failli en faire un?
2: Oui, j'ai failli un jour, je voulais me faire tatouer tatouage sur la cuisse.
3: Ah, c'est pas con.
2: C'est drôle, je trouvais ça drôle. T'as vu mon tatouage?
0: T'as bien fait de pas le faire. Hein.
2: Tatouage.
0: Ah, bien. Les vannes, je sais pas si on se les met à vie.
2: Non, c'est ça.
0: Nat, ma chérie, je sais qu'elle a pas de tatouage.
1: Je déteste. Non,
0: t'as jamais hésité une seule fois?
1: Jamais, jamais. Non, jamais.
0: Vraiment, date jamais. De naissance de tes enfants, les prénoms.
1: En plus, moi j'étais mannequin, donc c'était compliqué à mon époque.
3: Oui. Et puis, tu mets
0: d'époque. Tu sais que dans les années 50,
1: bah oui, mais attends, j'ai 48 ans, j'étais
0: à l'après-guerre.
3: Et puis, tu mets pas d'autocollante sur une Ferrari. Si, pour mettre des bébés à bord.
0: C'est ouf.
1: Bah, moi, j'avais à la base, j'avais une fleur de lotus que tu m'as transformée en artichaut.
0: J'arrêtais pas de dire, mais pourquoi t'as fait un artichaut? Elle me disait, mais c'est une fleur de lotus. Putain, on dirait un artichaut.
1: Alors, du coup, je trouvais ça super ringard et puis je l'ai fait cacher. Voilà.
3: Ouais, cela dit, tu peux mettre un autocollant sur une Punto.
1: Hey, tu la vois celle-là?
4: Tu l'as fait cacher.
1: Je fais un cover de tatouage dessus.
0: T'as tout cover?
2: J'ai fait une courgette.
0: En fait, ce qu'elle a fait, c'est qu'elle a fait dessiner un panier de fruits et légumes.
2: Voilà.
0: Et l'artichaut est dedans maintenant.
2: C'est ça. Et à 60 ans, ce sera une ratatouille.
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0: Il est 17h sur Europe 2, bienvenue.
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0: Est-ce que vous êtes prêts à jouer au ni oui ni non? Si vous venez de dire oui, dehors, terminé. On joue avec Coé sur Europe 2. Laurent Jules pour l'actu Europe 2. Salut Laurent.
6: Salut Quentin, bonjour à tous. L'été caniculaire joue les prolongations dans le sud-est de la France, ce qui contraste avec les côtes de la Manche sous les nuages. Je reviens sur la météo dans un instant. À propos du ciel, les pilotes de Volotea seront en grève tout le week-end pour des questions de salaire. Jusqu'à la moitié des vols pourraient être touchés malgré le recours habituel à des équipages espagnols. Chez EasyJet, les pilotes pourraient décrocher les 13 et 14 septembre pour dénoncer l'instabilité chronique de leur planning. De la grève dans l'air également dans la fonction publique, une intersyndicale appelle à une journée de mobilisation le 29 septembre. 8 syndicats dénoncent les premières annonces budgétaires. Elles feraient planer la menace de nouvelles contraintes sur les salaires et les services publics. L'Ukraine dénonce

0: point numéro 4. Bon, attention. Écoute bien, nous allons jouer au ni oui ni non. Tu vas devoir. On va d'abord voir combien de temps tu tiens, toi. Le principe du ni oui ni non, c'est tu vas me faire un temps. Dès que tu te seras trompé. Peut-être que tu ne vas pas te tromper. D'accord ? C'est-à-dire que si tu fais plus d'une minute, tu vas gagner deux. Si tu bats quelqu'un de l'équipe, tu gagnes 100 euros. Tu fais plus d'une minute, tu gagnes 200 euros.
1: Voilà, c'est ça.
0: C'est bien ça, non ? D'accord ? On va d'abord commencer par toi et ensuite ce sera Stouff et on verra ce que ça donne. Dès que je dis go, on y va. Alors, et par contre, attention, hein, on répond tac, tac, tac, tac, on laisse pas des peut-être, tu vois. Ça roule ?
2: Allez, c'est
0: 3,
2: parti.
0: 3, 2, 1, tout le monde l'œil sur le chrono. Top, c'est parti. Ah, ça va, ma petite Virginie ?
2: Parfaitement.
0: Très bien, les enfants ont passé une belle journée, t'as eu des nouvelles ?
2: Alors, ils sont à l'école, donc ça va.
0: Bon, ils travaillent bien ?
2: Ça dépend des fois.
0: D'accord, ils savent déjà ce qu'ils vont faire ou pas ?
2: Bah, c'est trop tôt, ils sont trop petits.
0: Évidemment, évidemment. Le plus petit, il a quel âge, tu m'as dit ?
2: Elle a 7 ans.
0: Ah, c'est jeune, ça. Hein.
2: Et c'est une petite fille handicapée.
0: Ah, voilà. Tu lui feras un bisou pour moi, promis ?
2: C'est promis.
0: Il a fait beau aujourd'hui dans ta ville ?
2: Il fait beau et nuageux un petit peu,
0: c'est
2: mais
0: où,
2: ça va.
0: C'est où exactement ?
2: C'est dans le nord des Deux-Sèvres.
0: La petite ville s'appelle comment ?
2: Ça s'appelle Saint-Pierre-à-Champ.
0: Wow, Saint-Pierre-à-Champ, c'est tout petit, ça.
2: C'est riquiqui.
0: Et donc, en fait, toi, tu travailles tout le temps ?
2: Je travaille 7 jours sur 7.
0: D'accord, très bien. Donc, tu vas voter Mélenchon aux prochaines élections ? Pardon ?
2: Oui, on peut toujours rêver.
0: Ah, d'accord. Ah, d'accord. Attal, alors, tu vas voter Attal ?
2: Réfléchissons, mais je pense que ce n'est pas beaucoup mieux.
0: D'accord, d'accord. Tu nous écoutes tous les jours ?
2: Tous les jours, pour faire plaisir à mes enfants.
0: D'accord. Ah, ça les amuse, l'émission ?
1: Ils ne nous aiment pas.
2: L'émission, c'est notre compromis.
0: Ah, d'accord. Tu ne nous aimes pas, en fait, c'est ça ?
2: Bah, c'est notre compromis, c'est-à-dire qu'on a choisi entre ce que nous on pouvait écouter et ce qu'eux ils pouvaient écouter.
0: D'accord, tu préfères le matin l'émission ?
2: Je préfère le matin.
0: Très bien, très bien. Est-ce que tu leur as fait manger des petits gâteaux quand ils rentrent le soir ?
2: Des cookies, principalement, ou alors des crêpes.
0: Ça c'est bon les crêpes, ça c'est bon.
2: C'est super, avec du Nutella, parfait.
0: Les amis, je m'arrête là, elle a fait 1 minute 30.
3: Bravo !
4: Bravo !
0: 1 minute 30.
3: Il y a eu un si qui est passé.
0: Ouais, mais si. Alors, 1 minute 30, ça veut dire que pour l'instant, tu as 200 euros, mais attention.
1: 100.
0: Comment ?
1: Tu as 100 pour l'instant ?
0: Non, non, elle a 200, elle a fait plus d'une minute.
1: Eh oui. Oui,
0: mais si Stouff fait 1 minute 30, c'est zéro.
1: Eh oui !
0: Eh oui ! Eh ben oui !
4: Rassure-toi, je suis nul. Comme ça.
0: Allez, Stouff, on est parti, c'est bon. Toi, par contre, tu vas voter Zemmour.
4: Zemmour ? Pourquoi lui ?
0: Bah parce que tu nous as dit pour les élections, c'est
4: jamais de la vie.
0: Ah, si, tu nous l'as dit.
4: Jamais de la vie.
0: Ah, bah Le Pen, alors.
4: J'ai jamais dit ça.
0: Tu l'as pas dit ?
4: Je l'ai pas dit.
0: D'accord, mais tu vas voter.
4: Je vais voter,
0: parce
4: ça c'est sûr.
0: Parce que voter, c'est important.
4: Tout à fait.
0: T'aurais eu, toi, 7 enfants ou elle a combien ? 4, 5, 6,

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1: Bon, Théo, tu es ici, tu gères la vidéo ici. Théo, rappelle ton âge.
2: 27.
1: Allume ton micro.
2: Voilà. 27, voilà.
1: 27. Tu es un passionné de cinéma, tout ça, machin.
2: Exactement.
1: Il a une culture cinématographique, ce garçon.
2: Ouais.
1: Très impressionnant.
2: On a les mêmes goûts.
3: Oui, non, mais ils dévorent les films.
1: Ils aiment les trucs chelous. C'est le seul mec qui, heureusement qu'il n'y a plus les cassettes vidéo et que c'est en dématérialisé parce qu'il aurait mangé la bande. Il a aussi un appétit très étonnant parce que même si, bon, il n'est pas longiligne, il n'est pas gros non plus. Et par rapport à ce qu'il mange, croyez-moi qu'il y a un truc qui ne va pas. Il a fait le calcul la dernière fois, je lui ai dit, mais honnêtement, est-ce que tu bouffes? T'as fait le calcul de nombre de calories? Il m'a répondu, il a dit...
2: Quasiment 3000.
3: Oh
2: hein, par jour.
1: Et il n'est pas bodybuilder.
4: 3000 calories.
1: La seule chose qui soulève, c'est les manchons de poulet. Hein. Je peux vous dire que 3000 calories, c'est beaucoup.
2: C'est trop.
1: Parce que ta croissance est terminée.
4: Ouais. Et toi, tu fais 3000 en une semaine, toi?
1: Non, j'ai calculé, je mange bien le midi, je fais 1006, 1007.
3: Ah, quand même.
1: Ça va très vite.
4: Mais c'est énorme.
1: Ça va très vite. Le soir, j'aime bien.

0: troisième, il arrive.
1: Le troisième, il arrive.
2: Oui, il est bien.
0: Oui, mais alors attends, le but du jeu, c'est de les avaler, c'est pas de les enfourner dans la bouche. Hein.
2: Ah,
0: bah
2: ouais. On peut pas rigoler. Ça fait chavalot, là.
3: Le faites pas rigoler.
0: Sauf que c'est comme les petits lus. Il y a le défi des trois petits lus, on le fera la semaine prochaine. Les petits lus, c'est pareil.
2: Horrible.
0: Tu les mets dans la bouche, tu crois que tu vas y arriver, mais d'un seul coup, t'as plus de salive.
2: Ça te dessèche.
0: Et là, t'as plus la force d'avaler. Tu peux prendre de l'eau. Hein. Allez, vite, tu peux en mettre un autre.
1: Allez, t'as 30 secondes, là.
0: Et ceci dit, t'as fait mieux, là, t'es à 3, là. Non, mais bois pas toute la
1: fois. Oui, mais il en a mis 3, et là, c'est grippé, là.
2: Tony, tu joues pas.
0: Allez. Bah là, ça y est, il est en mode dégustation. Il est parti, il en a pris 3, maintenant il trempe doucement. Maintenant. Il est en dégustation dans un 3 étoiles.
3: On en a à combien là ?
1: 4.
0: Allez. Ça, il s'arrêtera là.
1: Non, 5ème.
0: Allez, 5ème, vas-y, le 5ème, il peut passer, tu peux l'avaler, mon grand.
3: 5 secondes.
0: Vite.
2: Avale-le.
0: Eh, c'est bien.
1: Bravo, bravo.
0: Eh, honnêtement, c'est
2: bien. Impossible.
0: Mais alors, moi, je vous le dis, je sais qu'au bout du deuxième, il n'y a rien qui passe. Donc, c'est même pas la peine.
2: Impossible, 18.
0: Bravo. T'en as pris combien ? T'en as été à combien ? 4,5 ?
2: 4. Bah allez, non, j'ai craché le...
0: Allez, restez avec tout. Ne faites pas ça à la maison, je le rappelle. Chez nous, c'était des champions et puis ils ont bu du beurre avant, hein, pour que ça coulisse bien, et de l'huile. Ils ont bu 1 litre d'huile, parce que sinon, ça risque le claquage.
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2: C'est le moment peut-être d'appeler quelqu'un pour le devine qui c'est. Allez, j'appelle Gilbert. Allô ? Gilbert ?
3: Oui.
2: Bonjour Gilbert.
3: Oui, alors c'est de la part de qui ?
2: Devine qui c'est ?
3: Non, je devine pas, il faut pas trop s'amuser à me faire chier.
2: Devine.
3: Parce que j'ai pas le caractère à accepter ça, moi. Oui, hein.
2: Gilbert, j'appelle pour dire bonjour. Bon. Gilbert, j'appelle pour dire bon, devine qui c'est ?
3: J'en ai rien à foutre.
2: Mais on se connaît, Gilbert. Allez. Comment tu me parles, Gilbert ?
3: Bah, il va te faire foutre.
2: Ah, d'accord.
3: T'es un petit con. Et tu t'amuses pas à rappeler parce que ça va chier.
2: Mais Gilbert, je viens d'appeler seulement maintenant, Gilbert.
3: Toi, tu sens mauvais depuis le téléphone.
2: Mais Gilbert, comment tu me parles comme ça ? On se connaît, Gilbert.
4: Ah, il était bon, lui.
5: Là, on l'a froissé.
6: C'est dommage, il avait l'air sympa.
5: Comme du papier crêpe.
7: Il y a un autre.
6: Un autre Gigi.
8: C'est Gilbert autre aussi, le prénom ?
7: Ah, un autre.
2: C'est dommage.
9: Allô ?
2: Allô ?
9: Oui.
2: Oui, bonjour. Devine qui c'est ?
9: Non, il y a une voix que je connais, mais je ne me rappelle plus.
2: Ah, bah oui, hein. Ah, bah oui, on se connaît, hein. Devine qui c'est ?
9: Dis-moi, comme ça, je ne veux pas longtemps chercher.
2: Ah, bah si, bon, on se connaît, hein. Hey, on se connaît bien, hein. Je me suis dit, tiens, je vais appeler Lindbergh. Je vais lui dire bonjour.
9: C'est gentil, merci.
2: Alors, qui ça peut être ?
9: Attends, je vais passer Rosette, elle va te chercher.
2: Ah bah Rosette, elle va trouver tout de suite. Tout de suite, elle va trouver Rosette.
10: Allô ?
2: Il m'a pas reconnu, j'ai appelé pour dire bonjour, il m'a pas reconnu. Je lui ai dit bonjour, devine qui c'est, il m'a dit « Oh, je reconnais, mais il a pas trouvé ».
10: Non,
2: bah
10: moi non plus.
2: Oh, hein. Bah enfin, bah alors dans la famille, qui ça peut être ? Qui appelle pour dire bonjour ? Hein ?
10: Bah, je sais pas.
2: Dans la famille, qui ça peut être ? Bah, enfin.
10: C'est David ?
2: Bah, c'est David, mais oui. Comment ça va ?
10: Bah, oui, mais il y a tellement longtemps qu'on t'a pas entendu.
2: Bah, oui, c'est vrai. Ah,
10: alors,
2: oui.
10: Bah, pourtant, vous êtes pas loin, vous passez pas loin.
2: Oui,
10: chez nous,
2: hein, mais alors, on passe pas loin et puis on se dit pourquoi je l'appelle pas plus souvent ? Bah, je me suis dit, je vais l'appeler.
10: Ah bah c'est très gentil.
2: Voilà.
10: Très gentil.
2: Comment ça va ?
10: Ça va, toi, ça se son cours.

0: mais à la limite, c'est pas plus mal, parce que comme ça, la personne pourra la mettre parfaitement à son goût.
1: Ah d'accord. Bon, après, donc, ah non. Hein, ben et... oui, bien sûr. Non, ça, alors, voilà, ben, bien, je suis idiot. Évidemment, pour que les gens puissent la faire à leur goût, vous avez enlevé les clignotants, les phares, l'intégralité du tableau de bord pour que ce soit plus facile. Et oui, bien sûr.
0: Non, quand même, faut pas exagérer.
1: Ah, mais parce que bah, j'ai vu les photos, il manque les phares.
0: Non, je vous ai pas bien vu en fait. Hein, ce sont des phares qui se soulèvent.
1: Oui, mais il y en a un, il se soulève plus du tout, qui est plus là.
0: Ouais, ben ça fait partie des petites réparations hein, qui sont à faire. Bon, c'est une voiture d'occasion. Bon, oui, vous savez. Oui. Si vous connaissez un bon mécanicien, un bon garage,
1: ouais.
0: Ça ne devrait pas coûter bien cher. Hein, parce que de toute façon, le prix, il est vachement intéressant. Hein.
1: On est à combien déjà dessus? Combien? C'est 25 000 euros.
0: 25 000.
1: Ouais. Parce que, il se trouve qu'en regardant, j'ai vu aussi qu'il manquait la boîte de vitesse.
0: Oui, bon. Bah, écoutez, oui, je l'ai revendue, la boîte de vitesse. Mais au moins, vous aurez une boîte de vitesse neuve, de toute façon. Vous allez passer par un garagiste, un mécanicien qui va vous remettre tout ça.
1: Ah oui.
0: Mais il manque nickel, hein.
1: Mais il manque le volant aussi.
0: Oui. Bah au moins vous pourrez mettre la matière que vous plaît,
1: bien
0: qui
1: sûr,
0: vous plaît plus.
1: Bien sûr, comme ça je pourrais changer comme je veux. Il manque le compteur aussi.
0: En même temps, tout est bien marqué dans l'annonce.
1: Mais
0: hein,
1: il manque le tableau de bord aussi.
0: Non. Il manque pas tout le tableau de bord. Il manque quelques pièces.
1: Les compteurs.
0: Mais en même temps, personne vous force, hein.
1: Non, mais c'est pour savoir.
0: Affaire,
1: non, mais c'est pour savoir les travaux que je dois faire. Il manque les compteurs aussi.
0: Bah, il manque quelques pièces, mais franchement, très peu. Et c'est assez facile à gérer pour un mécanicien.
1: Et alors oui, mais comme c'est un import, vous êtes sûr du kilométrage? Elle a combien?
0: Attendez, je vérifie. Elle a 26 000 kilomètres. Oui, non, elle est très très récente, hein. Mais attendez, monsieur,
1: voiture
0: vous
1: de
0: avez
1: 72.
0: Toutes les informations dans l'annonce. Pourquoi vous m'appelez si...
1: Non, mais parce que 26 000 km, voiture de 72, parce qu'elle a perdu ses phares.
0: Bah,
1: c'est rare
0: rouler.
1: Pour une voiture qui a... Non, mais attendez, c'est possible. En plus, j'aime les jeux de construction. Donc... Et elle roule bien ?
0: Écoutez, si. Oui, elle a très bien roulé. Là, en ce moment, elle ne roule plus.
1: Oui, bah, sans volant.
0: Mais quand
1: oui,
0: vous l'aurez remis en état, elle sera parfaite. Et honnêtement...
1: Et pas trop de vibrations.
0: Non. D'accord. Non, mais c'est des super voitures. Hein.
1: Bah, je ne vous demande pas si elle a l'Apple CarPlay.
0: C'est une Porsche, hein.
1: Ah ouais, bah oui, mais je vous demande, elle n'a pas l'Apple CarPlay, ça ne sert à rien de partir là-dessus?
0: Non.
1: D'accord, ok, non. Ça, c'est franc, c'est la première réponse franche.

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2: Voici les mots à épeler. C'est presque la rentrée scolaire. Il va falloir que tu m'épelles, Stouff. Catisophobie, qui est la peur de s'asseoir. Catisophobie.
3: C-A-T-H-I-S-O-P-H-O-B-I-E.
4: Elle a triché. Elle est forte.
3: Cathy, le prénom Cathy, zo et phobie.
2: Cathy, ça s'écrit pas C-H-Y, généralement, c'est avec un Y.
3: Non.
4: Mais si,
3: H-Y. Il y a même un E, il y a même des Cathy avec un E.
2: Très bien, alors pour la peine, consubstantialité. Consubstantialité, je sais que tu n'avais pas eu le temps de le voir ce mot-là.
3: C-O-N-S-U-B, consubstantialité. S-T, alors là c'est un A ou un E, c'est ça. C'est un A. Consubstantialité.
5: Dans les yeux, je te regarde.
2: C'est le fait d'avoir la nature essentielle. Je comprends pas, même la définition, je la comprends pas. C'est-à-dire, le mot, je le comprends pas. La définition du mot, je la comprends pas. Allez, on va rigoler. Ça va, toi ?
5: Ça va, et toi ?
2: Exsangue.
5: Exsangue ?
2: Ouais, qui a perdu beaucoup de sang.
3: Exsangue.
5: Ok, exsangue. E-X-S.
2: Non. Si.
5: E-X-S-A...
2: Exsanguination, c'est exsangue, pardon.
5: Ouais, E-X-S-A-N-G-U-E.
2: Bravo, t'es lancé, bravo. Alors pour la peine, rare que tu as peut-être au bout d'un collier, litrialité. Litrialite.
3: C'est connu, ça.
2: Ah oui, c'est pour ça, je pensais.
4: Oui, c'est la literie, c'est un magasin de...
5: L-I.
2: Maison de literie, la literie.
3: Non, mais là, tu l'as induit en erreur.
2: Vas-y.
5: L-I.
2: Non.
5: L-Y.
2: Non. Itrialite.
3: C'est itri.
5: C'est litrialite ou
2: itri, itrialite.
5: Ok. I.
2: Non.
5: H.
2: Non.
5: Y.
2: Non, oui. On peut revenir demain si tu veux. Oui.
5: Y. De T.
2: Oui. Non.
5: Y.
2: Non, oui. On peut revenir demain si tu veux. Oui.
5: Y. De T.
2: Oui.
5: R.
2: Oui.
5: I.
2: Oui.
5: A.
2: Oui.
5: L.
2: Oui.
5: I. De T. E.
2: Eh non, avec un. Attention, non. Désoxyribonucléique.
4: Oh non, les gars.
2: Qui est le D de ADN. Tout le monde le sait, bien sûr.
4: Acide désoxyribonucléique.
2: Allez.
5: Mais c'est pour toi, hein.
2: Tony.
4: Non.
2: Tony, sinon on demande à Télorier.
5: Alors, dis-moi.
2: Allez.
5: Dis-moi,
2: désoxyribonucléique.
5: Oh là là, désoxyribonucléique.
2: Non, désoxyribonucléique.
4: Il fait des fautes d'orthographe à l'oral,
5: je suis en train de rentrer. Alors, D. E. Quoi, E, accent.
2: Oui, oui, t'inquiète. Okay.
5: Déso. Vas-y, répète le mot.
2: Désoxyribonucléique.
5: Déso. S-O.
2: Oui.
5: Répète le mot.
2: T'es allé à l'école jusqu'où? Parce que c'est un truc qu'on apprend, des oxyribonucléiques.
5: Jusqu'au portail, je suis pas allé à l'école, j'ai été gavé par des loups.
2: Des oxyribonucléiques.
5: D-E-S-O-Z.
2: Non.
5: Des oxyx. I.
2: Non.
5: Y.
2: Oui. Je sais que là, je vais vous dire un truc. Il sait plus où il en est dans le mot. Donc là, je sais ce qu'il va faire pendant 5 minutes. Il va dire A, Z, W, non, X. Il sait plus où il en est du tout.
5: J'en suis à D.
4: Ah, j'ai chaud. Mais D, c'est la première lettre.
2: Bah oui, c'est la première venue au début.
5: I.
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7: Pendant les vacances, on est tombé sur des interviews qui s'appellent Terre à Terre. Parce que vous avez déjà vu?
8: Non.
7: Ils interrogent des vignerons sur leur vie, leur quotidien, qui est une vie pas facile d'être vigneron. Ouais. Parce que vous avez les aléas du quotidien, la météo, trop de soleil, pas de soleil, trop de pluie, de la grêle. Enfin, c'est-à-dire que vous pouvez avoir une très bonne récolte qui, en une nuit, en une heure, en une minute, peut être massacré. C'est un boulot très très compliqué.
9: Puis la galère des saisonniers à trouver aussi pour
7: l'enfer. Il n'y a plus un Français qui veut le faire.
9: Ouais, voilà,
7: c'est ça. Donc ils sont obligés d'aller chercher des mecs dans d'autres pays parce qu'il n'y a plus un Français qui veut faire ça. On est tombé sur Pierre. Pierre, il parle, lui, alors il va directement au fond puisqu'il parle de son rapport au vin. Ah.
10: Je n'ai jamais bu d'eau pure. Mais de l'eau pure, j'en bois le mercredi des Cendres et le vendredi saint. Voilà. T'as vu? Heureusement que ça dure pas longtemps, hein.
11: Ah oui, mais il a 17 ans, là.
7: Donc, on a bien résumé ce qu'on vient d'entendre. Donc, il ne

0: C'est Alex Warren. Bonne soirée sur Europe 2. 7h de l'actu sur Europe 2 avec Laurent Jules. Salut Laurent.
1: Salut Quentin, bonsoir à tous. La carte de Météo France se colore un peu plus. 7 départements du sud de la France seront en vigilance orange canicule demain. Le Vaucluse rejoint l'Ardèche, l'Aude, la Drôme, le Gard, l'Hérault et les Pyrénées-Orientales. Des records mensuels pourraient tomber avec des températures élevées au moins jusqu'à dimanche. Le prix des carburants continue de monter en régime. Selon les données du gouvernement, le sans-plomb 95 pointe à 2,09€, un record depuis le début du conflit en Iran. Le gazole pousse jusqu'à 2,25€. La tension géopolitique entre les

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C'est le 18 septembre prochain que sortira le nouvel album de Miley Cyrus. 10e album déjà. Et le premier extrait est sorti hier soir. Et forcément, il est déjà en nouveauté sur Europe 2, normal. Hein, avec un message qui va parler à tout le monde. Lâchez les écrans et nos smartphones pour revenir à la vraie vie et profiter d'elle et des gens qui nous entourent. C'est simple comme message, facile à faire en plus. Hein.

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Europe 2, je déclare officiellement lancé le week-end. Hein. Oh bah oui, c'est bon. Et la playlist pop Europe 2 pendant 30 minutes non-stop. Lost Frequencies ou encore Marc Ambor là tout à l'heure. 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

Europe 2, il reste encore des places avec le séjour pour aller voir Shakira le 18 septembre prochain à Madrid. Donc continuez de vous inscrire par SMS en envoyant Europe 2 au 7 12 13. J'appellerai l'un ou l'une d'entre vous tout à l'heure pour faire un petit peu de radio ensemble et puis valider votre sélection. Et puis là, on l'écoute surtout avant de la voir sur scène avec ce show unique au monde dans son propre stadium. Shakira est dans la playlist Pop Europe.

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1: Le week-end, on le démarre ensemble avec la playlist Pop Europe 2 pendant 30 minutes non-stop avec celui qui s'est fait remarquer là, tiens, sur YouTube il y a 6-7 ans en faisant des reprises puissantes d'artistes comme Michael Jackson ou encore Amy Winehouse. Depuis, il est devenu, lui, une superstar de la pop, on adore. Teddy Swims est sur Europe 2.

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0: Bonsoir Christophe, comment vas-tu?
1: Ça va très très bien. Il y a quelques minutes, je t'ai appelé hors antenne. Et tu refais-moi la réaction que tu as eue quand je t'ai appelé.
0: Je suis restée sans voix.
1: Non, c'est pas Europe 2. Mais si, c'est Europe 2. Tu nous écoutes tout le temps, t'as dit. Tout le temps.
0: Tout le temps. Je n'ai que Europe 2 comme radio, en fait.
1: Ben, c'est parfait. C'est très bien. En même temps, voilà, ça suffit largement. T'es comblé comme ça.
0: C'est vrai. J'ai que Europe 2. Je vous écoute tout le temps. Vous passez de la super musique. Vous faites des super... J'adore vous écouter. Toi, Koé, toute l'équipe. Je m'éclate quand je vous écoute. J'ai le sourire aux lèvres.
1: C'est trop mignon. Bon, t'as déjà vu Shakira sur scène ou pas?
0: Mais non.
1: C'est vrai?
0: Jamais.
1: Bon, écoute, je valide ta sélection en tous les cas pour peut-être aller la voir là dans les prochains jours. Ce sera le 18 septembre à Madrid. Je croise vraiment les doigts pour toi, Anne-Sophie.
0: Moi aussi, je croise les doigts parce que c'est une icône. Si je pouvais l'avoir montré, ça serait un de mes rêves.
1: Eh bien, écoute, j'espère qu'il sera exaucé en tous les cas. Le séjour n'est pas encore tombé. Il peut tomber à n'importe quel moment dès que vous entendez deux Shakira à la suite. Je t'embrasse, Anne-Sophie.
0: Merci beaucoup, Christophe.
1: Eh, bon week-end. Hein.
0: Oui, bonne soirée, merci.

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画了啊。Michael Klass, merci d'avoir choisi Roll 2 pour démarrer le week-end. Meilleur choix de la Terre, hein, franchement. Hein. Avec Martin Garrix et puis Ed Sheeran dans la playlist Pop Europe 2 pendant 30 minutes non-stop. Stay.

0: Mais franchement, il est pas bon mon bonus pop Europe 2. TLC à l'instant. Oh, qu'est-ce que c'est bon alors. Le vendredi soir, il y a deux catégories de personnes. Hein. Il y a celles qui veulent sortir et faire la fête entre amis, puis ceux qui préfèrent se retrouver tranquille à la maison, au calme. Dans les deux cas, Europe 2 vous accompagne avec Free Sky, David Guetta et tout à l'heure Jérémy Frérot.
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Je vous souhaite de passer un bon week-end avec Europe 2. Demain soir, ne manquez pas Offenbach en DJ set exclusif dans Europe 2 Mix dès 20h avec DJ Cell et puis avec Julien Fruité. Je vous laisse avec Quentin là pour la soirée, avec aussi Manon Lisa. Bon, c'est clair, vous êtes bien là. C'est l'histoire.

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Salut tout le monde, bienvenue sur Europe 2, content de vous retrouver, c'est Quentin, je vous souhaite un très bon week-end. Il peut enfin démarrer, vous êtes KO, vous allez voir, on va reprendre des forces avec la playlist pop Europe 2 pendant 30 minutes non-stop et Tom Percy sur Europe 2.

0: Europe de Pop Radio, est-ce que vous avez réussi à avoir des places pour aller voir Angèle en concert? La billetterie a ouvert ce matin 10h. C'était le raz-de-marée. Angèle et Justice, c'était What You Want. Et voilà le nouveau Eddy de Préto sur Europe 2.
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1: Europe 2 Pop Radio, c'est la playlist Pop Europe 2 pendant 30 minutes non-stop avec le nouveau morceau d'Orilla. On a passé l'été avec elle, avec Soirée Mondaine. Son nouveau titre s'appelle Bella Vita, à découvrir sur Europe 2.

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Europe 2 Pop Radio, il fait encore bien beau dans quasi tout le pays. Ça sent le barbecue. Le petit revival des vacances là durant tout le week-end. Vous avez bien raison, profitez-en bien. Je vous souhaite un bon week-end. C'est la playlist Pop Europe 2 pendant 60 minutes non-stop avec Joseph Kamel sur Europe 2 Pop Radio. 200 sur le coup.

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On démarre le week-end comme ça sur Europe 2 Pop Radio avec Barry Can Swim dans un instant. Vous ne connaissez pas, c'est un DJ écossais. Ce sera à découvrir après Menzel Merlot. Là, on part en Suède. Vous voyez, on voyage. Voilà, Should Have Gone Home.

0: Pop Radio, on ne lâche rien. 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
0: Voici This Is sur Europe 2 Pop Radio.

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Profitez, c'est la playlist Pop Europe 2 pendant 60 minutes non-stop avec Sam Smith qui est pas loin pour un classique Pop Europe 2. D'abord, je voulais vous faire découvrir le nouveau morceau d'une des stars de l'été, c'est Tame Impala. Et Tame Impala, son nouveau morceau s'appelle Loser. Vous allez voir, c'est une dinguerie. C'est bon.

Kavinsky, Phoenix et Angèle, c'était Night Call sur Europe 2. Angèle qui a rendu un bel hommage à Kavinsky, c'était sur ses réseaux sociaux, on vous en dit plus. 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Jim Classy Rose, Classic Pop Europe 2, derrière Taylor Swift, Europe 2 Pop Radio.

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1: Voilà, ça fait plaisir. Bienvenue sur Europe 2 Pop Radio, le bonus Pop Europe 2. Et on reste en France, mais avec des artistes français qui ont une carrière dans le monde entier. C'est Daft Punk, bonus Pop Europe 2.

Europe 2 Pop Radio, ils sont inséparables, ces deux-là. Ils n'arrêtent pas de bosser ensemble. En même temps, à chaque fois, c'est un énorme carton. Alors, ils font bien de continuer. Bibi Rixa et David Guetta, nouvelle collaboration, Sad Girls, après Imagine Dragons.

Allez, il est minuit, j'ai décidé de bien démarrer cette nouvelle journée avec Shakira et donc votre aller-retour direction Madrid pour aller la voir en concert. C'est maintenant que vous jouez. Envoyez Europe 2 par SMS au 7 12 13. Bonne nuit.

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